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0: Ouais. Tu peux profiter de cette chanson pour passer une petite annonce?
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3: Salut nos pitchouns. Dans l'actu de ce mardi, on fête un joyeux anniversaire aux bonbons préférés des Français, les Dragibus. Vous savez, ces petits bonbons ronds de toutes les couleurs.
4: Hey, salut, nous c'est les Dragibus.
3: Bonjour les Dragibus, il paraît que vous êtes le bonbon le plus vendu en France, c'est vrai?
4: Absolument vrai, les Français nous adorent.
3: Mais pourquoi vous avez un tel succès en France?
4: Parce qu'il y a un gros mystère autour de nous, les Dragibus.
3: Ah bon? Quel mystère?
4: Personne n'arrive vraiment à trouver quel goût on a vraiment. Et surtout, personne ne sait si nous avons un goût par couleur ou pas.
3: Ah bon? Attends, je vais goûter. Voyons. Un noir, un jaune, un bleu. Dis donc, c'est vrai? Je suis incapable de dire si vous avez la même saveur.
4: Tu vois, je te l'avais dit, nous sommes le bonbon le plus discuté sur les réseaux sociaux. Tout le monde essaye de résoudre notre énigme.
3: Ah bah ça alors, mais pourquoi on ne connaît pas la recette?
4: C'est pour entretenir le mystère. Comme ça, tout le monde continue de parler de nous.
3: Eh bah ça alors, joyeux anniversaire le Dragibus, le bonbon que tout le monde adore, mais dont personne ne connaît le goût. Une info bizarre, insolite.
4: Mais 100% vrai.
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5: Vous écoutez Radio Pitchoun, c'est le club des Pitchoun, nous sommes ensemble jusqu'à 9h. Nous allons rejoindre dans un tout petit instant les copains Francis et Valentin. En ce qui concerne Ambre et Tristan, on aura le plaisir de les retrouver pour un nouveau journal des Pitchoun à 8h et à 9h.
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5: Et ils sont toujours là. Oui, quand j'ai il y a Valentin, il y a Francis. Je vous demande, chez vous, de les applaudir bien fort. Bonjour.
6: Salut.
5: Comment ça va, Francis?
6: Ça va très bien, toi?
5: Bah écoute, ça va plutôt pas mal. Dans l'ensemble, la soirée s'est plutôt bien passée. Et là, je suis prêt pour m'amuser en votre compagnie. Avec un certain nombre de choses, on va en parler. Mais d'abord, on va accueillir comme il se doit, Francis, si tu le veux bien, monsieur Valentin. Comment ça va, Val?
7: Salut. Ça va très très bien, et toi?
5: Bah ça va plutôt pas mal. Et on commencera, Val, avec toi tout à l'heure à 7h15, puisque tu nous proposeras ton fameux qui dit quoi.
7: Exactement, des personnages de dessins animés qui vont vous parler. À vous de deviner qui dit quoi. Mais j'ai une question à poser à Francis.
5: Vas-y.
6: Oui.
7: Pourquoi le mot de passe de mon ordinateur, il a changé?
6: C'est pas moi.
7: Comment ça, c'est pas toi? C'est pas toi? C'est toi, Guillaume?
5: Ah bah, mais je m'en sers même pas, moi. Je viens avec
8: vous
5: mon matériel.
8: Vous pensiez que j'étais parti? Oh. Pourquoi vous ne m'aimez plus? Je me vengerai un jour.
7: C'est elle du coup qui a changé mon mot de passe. Oh.
5: Dis donc.
6: Oh.
5: Allô.
6: Sarah.
8: Oui.
5: Ah bah donc non seulement tu viens un petit peu polluer notre ordinateur, mais en plus de ça, tu nous parles plus après. Comment ça va, Sarah? Il y a longtemps qu'on t'avait pas vu. Sarah, il y a toujours un temps de latence entre ça.
8: Mange des bananes et pile poil dans le dos.
5: Pardon?
7: Quoi?
8: Mange des bananes et pile poil dans le dos.
5: C'est quoi? C'est une énigme, Sarah? C'est quoi? Ou c'est des vannes à deux balles?
8: À tout bugger.
5: Ok.
8: Moi bugger.
5: Ok. On peut pas lui couper le micro à cette Sarah qui visiblement là, elle a disjoncté la pauvre.
8: Virus dans mon nom.
5: Ah bah c'est ça. Elle a un grand virus. Bon, le qui dit quoi, ce sera donc à 7h15, 7h30, 8h30, l'agenda. Pour tout savoir sur ce qui se passe près de chez vous, ce sera avec Valentin. Pourquoi la varicelle est-elle contagieuse? Vous aurez la réponse à cette question à 7h45. Nous jouerons au jeu à l'envers, à l'endroit. Je vous ferai écouter des titres extraits de la playlist de Pitchoun. Ces titres, je les ai trafiqués, évidemment, je les ai mis à l'envers. À vous d'être plus rapide que Francis et Valentin pour les découvrir, les remettre à l'endroit et donc découvrir les originaux. Puis on fera un point sur l'actu ludique à 8h45.
8: J'adore Michel Polnareff et j'adore 120 euros.
5: D'accord, ok, merci. Alors les enfants, vous connaissez pas Michel Polnareff, mais c'est un chanteur français que tes parents connaissent, j'en doute pas un seul instant. Allez, la musique sur Radio Pitchoun, c'est tout de suite, on se retrouve juste après, à tout de suite.

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1: Salut les enfants, il est 7h15 et c'est le

0: Ouais, je vais passer à autre chose.
1: En tout cas, le qui dit quoi, des personnages de dessins animés vont parler. À vous de deviner qui dit quoi. Voilà.
0: Tout simplement.
1: Exact.
0: Est-ce que Sarah peut jouer à ma place aussi ou pas?
1: Non.
0: Non, pas d'accord, okay, d'accord.
1: Sarah, elle est punie.
0: Ah, elle est punie, Sarah. Attention, parce qu'elle va se venger, elle va te mettre des virus de partout. Alors, le qui dit quoi, c'est quand tu veux. Francis, est-ce que tu es prêt, Francis?
2: Wow.
0: Bon, parce qu'on n'entend plus du coup. Parce qu'entre Sarah, tout ça, il arrive à se passer, Lyon.
2: Non, je fais doucement, parce que sinon, elle va me chipper mon truc encore. J'ai pas envie qu'on me chipe.
0: Allez, c'est parti donc. On y va pour le premier extrait.

0: Abou, je t'ai déjà dit non.
1: Aladdin.
2: Ah oui, il a dit Abou, alors oui.
1: Bon, t'aurais qu'à le dire avant.
2: Je savais pas, je pensais que t'es un chien, donc tu vois, donc...
1: Abou le chien.
2: Mais là, je savais pas que t'es un chien. Là, c'est pas un chien, Abou. Et sur le coup, on sait pas si c'est un chien ou si c'est un singe. Quand il dit Abou, forcément, on sait.
1: En tout cas, c'est un point pour Francis qui...
2: Salut.
1: Non, il est pas encore.
2: C'est bien Louis.
1: C'est Louis. C'est Aladdin Louis.
2: Louis.
1: En tout cas, c'était le petit passage
2: à
1: dans
2: genoux.
1: La caverne des trésors.
2: Prosternez-vous, soyez ravis.
1: Ravis, ravis. C'est parti pour le deuxième dessin animé.
2: Ah, je sais, je sais, je sais. Je sais, tais-toi, Francis, je sais.
3: Entends,
4: je vois. Je vois tout le ciel.
2: C'est Milo. C'est Milo.
1: Oui, bonne réponse, Guillaume.
2: C'est le petit lapin Milo.
1: Exactement. Et là, ils sont à la piscine.
2: C'est pas un, là, pour le coup, c'est pas un long métrage. C'est un vrai
1: non,
2: dessin,
1: c'est un
2: animé,
1: dessin animé
2: que vous pouvez retrouver sur Télé Pitchoun.
1: Exactement.
2: Tous les jours de la semaine. Alors, j'ai pas les horaires parce qu'il est diffusé régulièrement, mais en tout cas, c'est vraiment très très sympa et on apprend plein de choses avec
1: Bravo
2: Milo.
1: Bravo Guillaume, en tout cas, d'avoir trouvé Milo. C'est un bon point. Et Francis, bah, tu n'as pas trouvé le dessin.
2: Francis ne regarde pas le club des Pitchoun.
3: Pardon, parce que j'ai pas le droit d'aller à la télé.
2: Il regarde pas le club des Pitchoun à la télé, ce qui fait que bah, bah voilà. Du coup, il
3: bah non,
2: connaît
3: je
2: pas Milo.
3: Pas, je viens dans le
2: mais
3: club.
2: Tu viens pour tout, t'es déjà venu en plus. Je te rappelle
3: qu'il y a... Non, je suis venu au téléphone.
2: Non, oui, oui, d'accord. Ok.
3: Oh, voilà, c'est pas drôle.
2: C'était au musée du
1: Allez,
2: sport. T'as vu comment t'es galbé, sérieux.
4: Oh, Louchon, regarde. Est-ce que tu as déjà vu une chose aussi merveilleuse que celle-ci dans ta vie? Génial.
5: Mais dis donc, qu'est-ce que c'est?
4: Oh, aucune idée.
2: J'ai une idée. Moi, j'en ai eu une idée. Et je
1: oui.
2: sais que c'est la petite sirène avec Polochon.
1: Oui.
2: Voilà, et c'est quand elle est en train de découvrir que le monde extérieur est pas mal non plus quand même.
1: Elle découvre une fourchette en se faisant attaquer par un requin.
2: Et il y a la musique. La la la la. La la la.
1: Et c'est
2: la,
1: deux
2: la,
1: points
2: la,
1: pour Guillaume puisqu'il a gagné un point avec l'ami. L'ami Polochon et un point avec la petite sirène.
2: Récolle-moi
1: 3 à 1.
2: Milo, la petite sirène, Polochon, t'as récolle-moi 3.
1: Attention, ce n'est pas terminé.
5: Non !
0: Si ?
4: Si tu veux tuer cet homme, tu devras me tuer d'abord.
6: Ouais. La fille, écarte-toi !
4: Je refuse ! C'est l'homme que j'ai choisi.
0: Courageuse.
4: Regarde.
2: Allez, voici Milan.
4: Voilà
2: ah
4: où conduit le chemin de la haine et de la violence.
1: Il y a une bonne réponse parmi
2: ouais,
1: vous.
2: C'est Pocahontas, t'as raison. T'as et raison,
1: c'est
2: Francis.
4: C'est le chemin que je veux suivre, père. À toi de choisir le tien.
3: Bon, comment contre... ça parle le blondinin là?
1: Ah bah c'est, si vous me le donnez, c'est un point bonus, hein. Mais
2: je sais plus. Je sais plus. Je sais qu'il repart après. Puis dans le 2 il revient.
1: Ta-na-na. Et c'était John Smith.
2: Ah oui, oui, un nom bien, bien américain quoi.
1: Bien, ah,
2: bien américain quoi, vraiment.
1: En tout cas, c'était bien.
2: Bon, en tout
1: bien.
2: Cas, juste pour information, c'est vrai qu'il avait trouvé la bonne réponse quoi qu'il arrive. Ce serait bien qu'il participe en levant la main quoi, tu vois.
3: Bah, Jean-Levin, sur toi, t'as fait la
2: ouais, moi j'ai tapé, moi j'ai fait ça.
3: Ouk, tapé, ouk, manque, manque.
2: Dis donc, un peu de respect s'il te plaît. Hein.
3: Moi, Guillaume, moi tapé.
1: En tout cas, c'est un tonnerre d'applaudissements pour Guillaume qui l'emporte.
2: Attends.
1: Avec la
2: oui,
1: nouvelle
2: public.
1: Foule en délire.
2: Ah, public.
1: La 2.0 qui arrive.
2: Plus fort. Plus fort, faites du bruit.
3: C'est bon, c'est bon.
2: Non, du temps.
3: Dans un moment.
2: Ça, c'est... T'as vu comme il est mauvais joueur.
1: Allez, on se fait un petit coup.
2: Ouais.

0: D'autres qui dit quoi, évidemment, dès la semaine prochaine, dès mardi prochain, restez avec nous. On jouera ensemble tout à l'heure à l'envers, à l'endroit, et pour leur place à la musique sur Radio Pitchoun. Merci d'être avec nous et merci Valentin.
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2: 7h30, soyez les bienvenus les copains sur Radio Pitchoun. Radio Pitchoun que vous pouvez écouter évidemment sur vos enceintes connectées. Que se passe-t-il à 7h30, Francis?
3: À 7h30, c'est le moment de retrouver tous les bons plans dans toute la France avec l'agenda. 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
4: Salut les Pitchouns et bienvenue dans ce nouvel agenda des sorties. Près de Paris, à Parrot World, les Pitchouns partent pour une aventure incroyable au cœur de la nature sud-américaine. Les enfants découvrent des centaines d'animaux fascinants comme des perroquets multicolores, des jaguars, des manchots ou encore des loutres géantes dans un immense parc immersif. Tout au long du parcours, les enfants traversent des décors tropicaux, assistent à des animations autour des animaux et vivent une expérience au plus près de la faune. Une sortie parfaite pour les Pitchouns qui adorent les animaux et découvrir en plein air. Ensuite, direction Wave Island, près d'Avignon, les Pitchouns profitent d'immenses toboggans aquatiques, de piscines à vagues et de grandes zones de jeux d'eau. Les plus courageux testent les attractions les plus rapides pendant que les plus petits s'amusent dans des espaces adaptés à eux. Une journée parfaite pour commencer l'été avec plein d'éclaboussures. Et enfin, cap sur Vulcania en Auvergne. Les familles plongent dans un parc spectaculaire autour des volcans et des phénomènes naturels. Les enfants découvrent des expériences immersives, des animations interactives et des attractions dynamiques autour de la Terre et des éruptions volcaniques. Une sortie qui mélange aventure, science et sensations. Et voilà les enfants, vous savez tout de cet agenda des Pitchouns. Quant à moi, je vous dis à la semaine prochaine.
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2: Pourquoi la varicelle est-elle contagieuse? 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
6: Bonjour, aujourd'hui, intéressons-nous à une maladie qui touche particulièrement les enfants. La varicelle. La varicelle est très contagieuse, car le virus responsable de cette maladie est particulièrement virulent et dispose de plusieurs moyens pour infecter les gens. Il se propage aussi bien par contact que dans l'air. Un simple contact avec des boutons de varicelle, qui sont littéralement remplis de virus, suffit donc à contracter la maladie. Il en est de même avec les mains sales, les ongles et tout contact avec une lésion de la peau. La varicelle s'attrape aussi en touchant un objet qui a été touché par une personne contaminée. Mais ce n'est pas tout. Le virus est aussi présent dans les voies respiratoires du malade et il est donc possible de le contracter par voie aérienne. Cela se produit par exemple lorsque les personnes contaminées toussent ou éternuent, libérant ainsi des gouttelettes remplies de virus dans l'air. Une fois respirées, ces gouttelettes relâchent le virus dans nos poumons où il va commencer à se propager. En fait, le malade n'est même pas obligé de tousser. Il arrive que le virus sorte avec la condensation de sa respiration. C'est ainsi que le simple fait de dormir ou de rester dans la même pièce qu'une personne atteinte de la varicelle peut causer la contagion. Mais ne vous inquiétez pas les enfants, la varicelle n'est pas dangereuse. Quasiment tous les enfants l'attrapent, ça gratouille, mais rien de dangereux. Et voilà, tu sais désormais pourquoi la varicelle est contagieuse. À bientôt pour une prochaine question.

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1: Vous écoutez Radio Pitchoun, il est effectivement comme vient de vous le chanter l'ami Francis. Il est 8h, nous allons retrouver dans un instant Ambre et Tristan pour le journal des Pitchouns. N'oubliez pas, durant cette seconde heure ensemble à 8h15 à l'envers, à l'endroit, et l'actu ludique à 8h45. Merci de nous avoir choisis.
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4: Salut nos Pitchouns. Dans l'actu de ce mardi, on fête un joyeux anniversaire aux bonbons préférés des Français, les Dragibus. Vous savez, ces petits bonbons ronds de toutes les couleurs.
5: Hey, salut, nous c'est les Dragibus.
4: Bonjour les Dragibus, il paraît que vous êtes le bonbon le plus vendu en France, c'est vrai?
5: Absolument vrai, les Français nous adorent.
4: Mais pourquoi vous avez un tel succès en France?
5: Parce qu'il y a un gros mystère autour de nous, les Dragibus.
4: Ah bon? Quel mystère?
5: Personne n'arrive vraiment à trouver quel goût on a vraiment. Et surtout, personne ne sait si nous avons un goût par couleur ou pas.
4: Ah bon? Attends, je vais goûter. Voyons. Un noir. Un jaune. Un bleu. Dis donc, c'est vrai? Je suis incapable de dire si vous avez la même saveur.
5: Tu vois, je te l'avais dit, nous sommes le bonbon le plus discuté sur les réseaux sociaux. Tout le monde essaye de résoudre notre énigme.
4: Ah bah ça alors, mais pourquoi on ne connaît pas la recette?
5: C'est pour entretenir le mystère. Comme ça, tout le monde continue de parler de nous.
4: Et bah ça alors, joyeux anniversaire le Dragibus, le bonbon que tout le monde adore, mais dont personne ne connaît le goût. Une info bizarre, insolite.
5: Mais 100% vrai.
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2: Qu'est-ce qu'il y a? Qu'est-ce qu'il y a? Tu imites le jeu à l'envers à l'endroit. Trois chansons extraites de la playlist de Pitchoun que j'ai mis à l'envers. À vous évidemment de les mettre à l'endroit et surtout à vous de découvrir les originaux avant Valentin et avant Francis. Ils maîtrisent parfaitement bien ce jeu puisque ça fait quelques années maintenant qu'on le fait ensemble régulièrement tous les mardis matins. Et ben maintenant à vous de jouer, à vous d'être meilleur que. Est-ce que vous êtes prêts? Merci Francis.
3: Exactement, je le suis prêt tout autant.
2: Parti pour le premier extrait.

0: Non. Donc tu dirais Christophe Willem, est-ce qu'éventuellement t'as le nom d'une chanson?
1: Piège je t'aime, mais c'est pas assez rapide.
0: Piège je t'aime, d'accord. Bon, je note Piège je t'aime.
1: Oui.
0: Bon, Valentin, est-ce que tu as une autre idée?
2: Je sais pas du tout, je suis perdu, mais je vais dire Lenny Kim.
0: Lenny Kim, ouais. Ah pas mal. Et est-ce qu'éventuellement tu aurais le nom d'une chanson? Eh bien on va écouter tout de suite la réponse en musique. Eh non, je tomberai pas dans le panneau. Eh non, je tomberai pas dans le panneau. Je tomberai pas d'ailleurs, c'est le nom de la chanson de Christophe Willem.

0: soprano.
1: Alors, Valentin dit Mika et soprano.
0: C'est quoi déjà le nom de cette chanson?
1: Bah, c'est pas moi qui vais te le dire. Alors, donc toi tu dis Mika et soprano. On va les réécouter.

0: Alors si vous venez de nous rejoindre, ce n'est pas une chanson en allemand, que les choses soient claires. C'est une chanson à l'envers. Francis, on t'entend pas, qu'est-ce qui se passe?
1: Bonjour Francis.
0: Ah, réfléchis pas trop, ça doit pas 3 heures non plus le truc, hein.
1: Non.
0: Non,
1: d'idée.
0: Pas. Pas d'idée.
1: C'est pas nous. Non.
0: T'as dit Michael et Soprano. Est-ce que c'est ça, à ton avis?
1: Oui, ça c'est
0: que ça
1: sûr.
0: Pourrait être, je sais pas moi.
1: Mais je sais plus, c'est quoi le nom de la chanson? Nous deux, non.
0: Nous deux, non. Bah non, ça c'est pas nouveau. Nous deux, non. Pour
1: non,
0: rien.
1: Pas.
0: On sait pourtant. C'est un cœur holiday, ça pourrait être ça.
1: Ah, c'est ça.
0: Ah ouais, ça pourrait être ça. Que nous deux, c'est le cœur holiday. En plus, le cœur des vacances, tout ça. On y arrive, hein? Nous on prépare les vacances sur Radio Pitchoun. Mika et Soprano, un point. Et non, 2 points pour toi. T'as donné Mika et Soprano, donc 2 points pour toi, Valentin. Et oui, et
1: oh,
0: un point pour Francis. Donc, tout se joue maintenant. Deux points remportés pour cette chanson et cet artiste. Attention, c'est parti.

0: Mais on n'est pas au Mexique, on est en France. Zut. Alors, tu dis le groupe Zut, on va réécouter pour les enfants qui viennent de nous rejoindre.
1: On est ensemble, on chante ensemble. Je sais pas, on est ensemble. On chante ensemble, je sais pas où, pourquoi.
0: Eh ben, tu choisis.
1: On chante ensemble.
0: C'est ton dernier mot?
1: Oui.
0: Moi, j'ai l'impression d'être vraiment en vacances. C'est vrai. On a l'impression d'avoir pris l'avion direction le Mexique. Oh, tout ça, j'adore.
1: Le bon sens, quoi.
0: Si, un petit peu. Quoi. Eh oui, évidemment, le groupe Zut, on chante ensemble.
1: On s'en demande vers
0: son, hein. Là, tu me poses... j'en sais rien. Je crois pas, non.
1: La de demoiselle qui chante en fond.
0: C'est peut-être son chanson extraite de l'album, non? Je sais pas.

0: tout cas, c'est... c'était le groupe Zut. On chante ensemble.
1: Non, mais je confonds parce que bien, on est ensemble. On est ensemble.
0: Non, mais t'as dit on chante ensemble.
1: C'est bon de t'as se retrouver. Oui, mais c'est deux chansons différentes. Écoute ce que je te dis un peu.
0: En tout cas, c'est la bonne réponse. On chante ensemble. C'est un point pour toi et un point pour Valentin qui, d'une courte tête, remporte.
2: À moi les nouveaux applaudissements.
0: À l'envers, à l'endroit.
2: Francis les a pas encore eu. Let's go.
0: Ils sont pas mal quand même. Ils sont pas mal.
1: Mon sang, je vous dis.
0: Non, ils sont
2: merci,
0: pas mal.
2: Merci.
0: Et puis évidemment, demain, ce sera le Tonkara et on chantera ensemble sur Peter Pan à la file indienne. On écoute tout de suite Groupe Zut avec On chante ensemble et on se retrouve juste après. A tout de suite.
3: Tout le monde est là ? Ok, super. Voilà, approchez-vous là, venez tous.

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2: Que vous habitiez Paris, Lille, Lyon ou encore Marseille, tout savoir sur ce qui se passe près de chez vous, tendez bien l'oreille, ça tombe plutôt bien, car à 8h30, c'est l'heure de retrouver l'agenda.
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4: Salut les Pitchounes et bienvenue dans ce nouvel agenda des sorties. Près de Paris, à Parrot World, les Pitchounes partent pour une aventure incroyable au cœur de la nature sud-américaine. Les enfants découvrent des centaines d'animaux fascinants comme des perroquets multicolores, des jaguars, des manchots ou encore des loutres géantes dans un immense parc immersif. Tout au long du parcours, les enfants traversent des décors tropicaux, assistent à des animations autour des animaux et vivent une expérience au plus près de la faune. Une sortie parfaite pour les Pitchounes qui adorent les animaux et découvrir en plein air. Ensuite, direction Wave Island, près d'Avignon, les Pitchounes profitent d'immenses toboggans aquatiques, de piscines à vagues et de grandes zones de jeux d'eau. Les plus courageux testent les attractions les plus rapides pendant que les plus petits s'amusent dans des espaces adaptés à eux. Une journée parfaite pour commencer l'été avec plein d'éclaboussures. Et enfin, cap sur Vulcania en Auvergne. Les familles plongent dans un parc spectaculaire autour des volcans et des phénomènes naturels. Les enfants découvrent des expériences immersives, des animations interactives et des attractions dynamiques autour de la Terre et des éruptions volcaniques. Une sortie qui mélange aventure, science et sensations. Et voilà les enfants, vous savez tout de cet agenda des Pitchounes. Quant à moi, je vous dis à la semaine prochaine.
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2: Merci les copains d'être avec nous. Dans quelques minutes, nous allons rendre l'antenne et nous laisserons d'ailleurs l'antenne à Ambre et Tristan pour le journal des Pitchouns. C'est l'heure de l'actu ludique.
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3: Salut les Pitchouns et bienvenue dans cette nouvelle actu ludique. Aujourd'hui, on vous présente Gribouillis Chrono, un jeu de dessin où il faut être rapide comme l'éclair. Le but, dessiner 10 choses d'une catégorie en seulement 60 secondes. Par exemple, si la carte indique animaux, il faut gribouiller un chat, un éléphant, un poisson le plus vite possible. Mais attention, pas besoin d'être un grand dessinateur, l'important c'est que les autres devinent ce que vous avez dessiné. Plus ils trouvent, plus vous marquez de points. Avec plus de 100 catégories différentes comme les aliments, les objets ou les personnages, chaque partie est une nouvelle aventure pleine de rire et de créativité. Alors prêt à relever le défi et à devenir les champions du gribouillis, retrouvez Gribouillis Chrono aux éditions Gamely. Et voilà les Pitchouns, vous savez tout de cette actu ludique. Quant à moi, je vous dis à bientôt.
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2: À quoi ça sert de tout expliquer ?

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2: Et nous, on sera là de bonne heure le matin, dès 7h, avec le Tonkara. Et donc, on va chanter sur Peter Pan à la file indienne, le Tonkara. 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Pour ce faire, c'est très très simple. Vous devez aller récupérer la bande instrumentale de cette chanson. Elle se trouve partout sur Internet. Vous écrivez ou vous réécrivez les paroles de cette chanson à votre sauce, et ce, grâce à l'aide de papa, de maman ou de quelqu'un de plus grand que vous. 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Vous nous envoyez votre œuvre, hein, par l'intermédiaire des réseaux sociaux. Et si vous êtes sélectionné, bien non seulement vous repartirez avec des cadeaux plein les bras, et surtout vous serez diffusé régulièrement sur l'antenne de Radio Pitchoun. Ce sera donc demain à partir de 7h15. Il y aura également l'agenda à 7h30 et à 8h30. Pourquoi ferme-t-on les yeux lorsque l'on éternue? Car qui dit été dit parfois allergie, donc éternuement. Et comme vous allez vous rendre compte, eh bien dès qu'on éternue, on ferme les yeux et on n'arrive pas à faire autrement. Eh bien, pour en savoir un peu plus et surtout pour avoir la réponse à cette question, il faudra attendre demain à 7h45. Nous jouerons au blind test de Valentin. Nous ferons un point sur les sorties ciné de la semaine, les meilleurs films à ne manquer sous aucun prétexte, que ce soit dans les salles obscures ou que ce soit devant les plateformes de streaming. Voilà, j'ai dit l'essentiel, si ce n'est que dans un instant, nous allons retrouver Ambre et Tristan pour le journal des Pitchouns. Que ce soir, vous retrouverez Valentin à 17h pour L'école est finie. Voilà, j'ai dit ce que j'avais à dire. Je vous embrasse, les copains.
3: Moi aussi, je te fais de très très gros bisous. On se retrouve demain pour s'amuser. Demain, c'est la journée des enfants. Ça va être vraiment funky party. Gros bisous et à demain.
2: Salut Francis!
4: Bravo!
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6: Salut nos Pitchouns! Dans l'actu de ce mardi, on fête un joyeux anniversaire aux bonbons préférés des Français, les Dragibus! Vous savez, ces petits bonbons ronds de toutes les couleurs!
7: Hey, salut, nous c'est les Dragibus!
6: Bonjour les Dragibus! Il paraît que vous êtes le bonbon le plus vendu en France, c'est vrai?
7: Absolument vrai, les Français nous adorent!
6: Mais pourquoi vous avez un tel succès en France?
7: Parce qu'il y a un gros mystère autour de nous, les Dragibus!
6: Ah bon? Quel mystère?
7: Personne n'arrive vraiment à trouver quel goût on a vraiment, et surtout personne ne sait si nous avons un goût par couleur ou pas.
6: Ah bon? Attends, je vais goûter. Voyons. Un noir, un jaune, un bleu. Dis donc, c'est vrai? Je suis incapable de dire si vous avez la même saveur.
7: Tu vois, je te l'avais dit, nous sommes le bonbon le plus discuté sur les réseaux sociaux. Tout le monde essaye de résoudre notre énigme.
6: Ah bah ça alors, mais pourquoi on ne connaît pas la recette?
7: C'est pour entretenir le mystère. Comme ça, tout le monde continue de parler de nous.
6: Eh bah ça alors, joyeux anniversaire le Dragibus, le bonbon que tout le monde adore, mais dont personne ne connaît le goût. Une info bizarre, insolite.
7: Mais 100% vrai.
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0: 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Salut les Pitchouns et bienvenue dans cette nouvelle Positive Attitude. Aujourd'hui, direction dans le sud de la France pour rencontrer Thierry, un charpentier pas comme les autres. Thierry, c'est un homme de métier passionné de bois et de nature. Mais surtout, c'est un père de famille qui s'est posé une question simple. Comment nourrir mes proches de manière plus écologique, plus responsable et autonome? Et c'est là qu'est née une idée lumineuse et ingénieuse. L'atelier solaire, un four en bois qui fonctionne uniquement grâce à l'énergie du soleil. Pas de gaz, pas d'électricité ni de feu, juste un bon rayon de soleil, un peu de patience et un savoir-faire artisanal. Son four peut atteindre jusqu'à 150 degrés, de quoi cuire pain, légumes, gâteaux, tout en respectant la planète. Chaque four est fabriqué dans son atelier à la main avec des matériaux durables. Un geste simple, un outil ingénieux et une vision d'avenir. Produire moins, mais mieux avec ce que la nature nous donne. Et voilà les Pitchouns, vous savez tout de cette positive attitude. Quant à moi, je vous dis à bientôt.
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0: Guillaume ? Guillaume ?
1: Oui ?
0: Est-ce que tu pourrais me raconter une histoire ?
1: D'accord, mais pas n'importe quelle histoire. Je vais te raconter les animaux. Tranquillement installé dans ton canapé à jouer aux jeux vidéo, ton regard se pose tout à coup sur un point noir sur le mur au-dessus de l'appareil. Tu arrêtes de jouer. Tu te lèves. Tu marches lentement vers ce point noir et... Une araignée ! Et pas qu'une simple araignée ! Effrayée de ta venue, la voilà qui saute ! Et oui, au grand désespoir, certaines araignées peuvent sauter et ce sur des distances allant jusqu'à 50 fois leur taille. En cas de danger ou pour chasser, elles sont maîtresses dans l'art du saut.
2: Tissent têtes d'étoiles ?
1: Eh bien non ! Les araignées sauteuses ne tissent pas de toiles comme les plus belles que l'on peut observer. En revanche, elles ont la capacité de le faire. Elles préfèrent tisser un fil afin de planer lors de ces sauts pour se sécuriser en planant.
2: Est-ce qu'elle voit bien ?
1: Elle voit très bien, munie de ses 8 yeux lui permettant de voir à 360 degrés et jusqu'à 2 mètres. Ils sont situés sur l'avant de la tête et les deux plus gros présents au milieu lui permettent une vision binoculaire, comme nous. Les deux derniers permettent de voir ce qu'il y a derrière elles.
2: Où peut-on les trouver ?
1: Leur aire de répartition est très vaste, puisqu'on en trouve sur toute la planète, sauf en Antarctique et sauf en Arctique. Et oui, on les trouve également en France. Mais rassure-toi, elles sont absolument inoffensives pour l'homme et pour l'animal. Elle va fuir le danger, mais sa curiosité la fera revenir pour observer quelle était sa frayeur. C'est fou, non ?
2: Que mange-t-elle ?
1: C'est la meilleure aide pour la maison l'été quand on vit dans une zone plutôt humide où les moustiques règnent. Elles vont manger des mouches et des moustiques qui passeront près d'elles ou qu'elles pourchasseront d'ailleurs.
2: Peut-on différencier le mâle de la femelle ?
1: Le mâle est souvent plus coloré que la femelle afin évidemment de la séduire. Le plus beau aux plus belles couleurs fera des femelles siennes comme on dit. Mais les seules couleurs ne sont pas ses seuls atouts. La danse de séduction. Elle est très complexe. Je vais donc rester assez vague. Des signaux visuels, des signaux vibratoires, des jeux de jambes de sa troisième paire de pattes aux touffes denses de soie noire et blanche font chavirer les femelles selon différents rythmes.
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5: Bonjour, aujourd'hui, intéressons-nous aux crevettes. Si tu as déjà pêché des crevettes avec papa, maman, papy, mamie ou n'importe qui d'autre, ou si tu les as déjà achetées crues, tu as sans doute déjà remarqué qu'elles ne sont pas roses, mais grises. Mais ne t'inquiète pas, cela est tout à fait normal. Quand la crevette est vivante, elle est de couleur grise. C'est à la cuisson que cette teinte que l'on connaît si bien se révèle. Et cela est dû à la composition de sa carapace, et plus précisément à une molécule, l'astaxanthine, qui est une nuance de rose et de rouge. Dans les crevettes, cette dernière est naturellement entourée d'un pigment gris qui ne supporte pas la chaleur, qui cache donc la pigmentation rosée. À la cuisson, il se désintègre, laissant donc la crevette révéler sa couleur rose. En effet, à partir de ce moment, les protéines d'enveloppe sont dénaturées, les molécules grises disparaissent, il ne reste donc plus que cette teinte rose. Mais dans le commerce, vous allez pouvoir retrouver des crevettes roses directement. C'est tout simplement parce qu'elles sont pré-cuites, facilitant ainsi la cuisson ou la consommation immédiate. Ce cas se retrouve également dans le saumon. Il est soumis à la même molécule et au même pigment, ce qui explique également la couleur rose du saumon. Et voilà, tu sais désormais pourquoi les crevettes sont roses. À bientôt pour une prochaine question.
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0: Salut les Pitchouns et bienvenue dans cette nouvelle actu ludique. Aujourd'hui, on vous présente Gribouillis Chrono, un jeu de dessin où il faut être rapide comme l'éclair. Le but, dessiner 10 choses d'une catégorie en seulement 60 secondes. Par exemple, si la carte indique animaux, il faut gribouiller un chat, un éléphant, un poisson le plus vite possible. Mais attention, pas besoin d'être un grand dessinateur, l'important c'est que les autres devinent ce que vous avez dessiné. Plus ils trouvent, plus vous marquez de points. Avec plus de 100 catégories différentes comme les aliments, les objets ou les personnages, chaque partie est une nouvelle aventure pleine de rire et de créativité. Alors prêt à relever le défi et à devenir les champions du gribouillis, retrouvez Gribouillis Chrono aux éditions Gamely. Et voilà les pitchouns, vous savez tout de cette actu ludique. Quant à moi, je vous dis à bientôt.
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2: Salut les Pitchouns et bienvenue dans cette nouvelle Actu Ciné. Aujourd'hui, on va parler d'un film très attendu d'ici l'année prochaine. Dans Shrek 5, l'ogre le plus célèbre du cinéma revient pour une nouvelle aventure centrée sur sa famille et une nouvelle génération de personnages de conte. L'humour et les références modernes devraient être au rendez-vous. Et anecdote, le film est en développement depuis plus de 10 ans avec plusieurs scénarios totalement abandonnés. Car depuis la dernière bande-annonce, le public s'est plaint d'une animation qui n'était pas à la hauteur des attentes. Alors Shrek a dû être revu afin de nous offrir le meilleur film possible. Et voilà les Pitchouns, vous savez tout de cette actu ciné. Quant à moi, je vous dis à bientôt et je vous laisse découvrir la bande-annonce.
3: Hey, Magic Mirror, qui est la plus belle de toutes? Pourquoi? Shrek, bien sûr.
4: Ah papa!
5: Oh, maman lumière, qui fabrique ce truc?
4: Not me!
3: Shrek 5, avec Mike Myers, Eddie Murphy, Cameron Diaz et Zendaya. Oh merde! Uniquement en salle.
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1: Salut les Pitchouns et bienvenue dans ce nouvel agenda des sorties. Près de Paris, à Parrot World, les Pitchouns partent pour une aventure incroyable au cœur de la nature sud-américaine. Les enfants découvrent des centaines d'animaux fascinants comme des perroquets multicolores, des jaguars, des manchots ou encore des loutres géantes dans un immense parc immersif. Tout au long du parcours, les enfants traversent des décors tropicaux, assistent à des animations autour des animaux et vivent une expérience au plus près de la faune. Une sortie parfaite pour les Pitchouns qui adorent les animaux et découvrir en plein air. Ensuite, direction Wave Island, près d'Avignon, les Pitchouns profitent d'immenses toboggans aquatiques, de piscines à vagues et de grandes zones de jeux d'eau. Les plus courageux testent les attractions les plus rapides pendant que les plus petits s'amusent dans des espaces adaptés à eux. Une journée parfaite pour commencer l'été avec plein d'éclaboussures. Et enfin, cap sur Vulcania en Auvergne. Les familles plongent dans un parc spectaculaire autour des volcans et des phénomènes naturels. Les enfants découvrent des expériences immersives, des animations interactives et des attractions dynamiques autour de la Terre et des éruptions volcaniques. Une sortie qui mélange aventure, science et sensations. Et voilà les enfants, vous savez tout de cet agenda des Pitchouns. Quant à moi, je vous dis à la semaine prochaine.
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0: 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Salut les Pitchouns et bienvenue dans cette nouvelle Positive Attitude. Aujourd'hui, direction dans le sud de la France pour rencontrer Thierry, un charpentier pas comme les autres. Thierry, c'est un homme de métier passionné de bois et de nature. Mais surtout, c'est un père de famille qui s'est posé une question simple. Comment nourrir mes proches de manière plus écologique, plus responsable et autonome? Et c'est là qu'est née une idée lumineuse et ingénieuse. L'atelier solaire, un four en bois qui fonctionne uniquement grâce à l'énergie du soleil. Pas de gaz, pas d'électricité ni de feu, juste un bon rayon de soleil, un peu de patience et un savoir-faire artisanal. Son four peut atteindre jusqu'à 150 degrés, de quoi cuire pain, légumes, gâteaux, tout en respectant la planète. Chaque four est fabriqué dans son atelier à la main avec des matériaux durables. Un geste simple, un outil ingénieux et une vision d'avenir. Produire moins, mais mieux avec ce que la nature nous donne. Et voilà les Pitchouns, vous savez tout de cette positive attitude. Quant à moi, je vous dis à bientôt.
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3: Salut nos pitchounes. Dans l'actu de ce mardi, on fête un joyeux anniversaire aux bonbons préférés des Français, les Dragibus. Vous savez, ces petits bonbons ronds de toutes les couleurs.
4: Hey, salut, nous c'est les Dragibus.
3: Bonjour les Dragibus, il paraît que vous êtes le bonbon le plus vendu en France, c'est vrai ?
4: Absolument vrai, les Français nous adorent.
3: Mais pourquoi vous avez un tel succès en France ?
4: Parce qu'il y a un gros mystère autour de nous, les Dragibus.
3: Ah bon ? Quel mystère ?
4: Personne n'arrive vraiment à trouver quel goût on a vraiment. Et surtout, personne ne sait si nous avons un goût par couleur ou pas.
3: Ah bon? Attends, je vais goûter. Voyons. Un noir. Un jaune. Un bleu. Dis donc, c'est vrai? Je suis incapable de dire si vous avez la même saveur.
4: Tu vois, je te l'avais dit, nous sommes le bonbon le plus discuté sur les réseaux sociaux. Tout le monde essaye de résoudre notre énigme.
3: Ah bah ça alors, mais pourquoi on ne connaît pas la recette?
4: C'est pour entretenir le mystère. Comme ça, tout le monde continue de parler de nous.
3: Et bah ça alors, joyeux anniversaire le Dragibus, le bonbon que tout le monde adore, mais dont personne ne connaît le goût. Une info bizarre, insolite.
4: Mais 100% vrai.
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2: Salut les Pitchouns et bienvenue dans cette nouvelle Actu Ciné. Aujourd'hui, on va parler d'un film très attendu d'ici l'année prochaine. Dans Shrek 5, l'ogre le plus célèbre du cinéma revient pour une nouvelle aventure centrée sur sa famille et une nouvelle génération de personnages de conte. L'humour et les références modernes devraient être au rendez-vous. Et anecdote, le film est en développement depuis plus de 10 ans avec plusieurs scénarios totalement abandonnés. Car depuis la dernière bande-annonce, le public s'est plaint d'une animation qui n'était pas à la hauteur des attentes. Alors Shrek a dû être revu afin de nous offrir le meilleur film possible. Et voilà les Pitchouns, vous savez tout de cette actu ciné. Quant à moi, je vous dis à bientôt et je vous laisse découvrir la bande-annonce.
3: Hey, Magic Mirror, qui est la plus belle de toutes? Pourquoi? Shrek, bien sûr.
4: Ah papa!
5: Oh, maman lumière, qui fabrique ce truc?
4: Not me!
3: Shrek 5, avec Mike Myers, Eddie Murphy, Cameron Diaz et Zendaya. Oh merde! Uniquement en salle.
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5: Bonjour, aujourd'hui, intéressons-nous aux crevettes. Si tu as déjà pêché des crevettes avec papa, maman, papy, mamie ou n'importe qui d'autre, ou si tu les as déjà achetées crues, tu as sans doute déjà remarqué qu'elles ne sont pas roses, mais grises. Mais ne t'inquiète pas, cela est tout à fait normal. Quand la crevette est vivante, elle est de couleur grise. C'est à la cuisson que cette teinte que l'on connaît si bien se révèle. Et cela est dû à la composition de sa carapace, et plus précisément à une molécule, l'astaxanthine, qui est une nuance de rose et de rouge. Dans les crevettes, cette dernière est naturellement entourée d'un pigment gris qui ne supporte pas la chaleur, qui cache donc la pigmentation rosée. À la cuisson, il se désintègre, laissant donc la crevette révéler sa couleur rose. En effet, à partir de ce moment, les protéines d'enveloppe sont dénaturées, les molécules grises disparaissent, il ne reste donc plus que cette teinte rose. Mais dans le commerce, vous allez pouvoir retrouver des crevettes roses directement. C'est tout simplement parce qu'elles sont pré-cuites, facilitant ainsi la cuisson ou la consommation immédiate. Ce cas se retrouve également dans le saumon. Il est soumis à la même molécule et au même pigment, ce qui explique également la couleur rose du saumon. Et voilà, tu sais désormais pourquoi les crevettes sont roses. À bientôt pour une prochaine question.
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0: 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Salut les Pitchouns et bienvenue dans cette nouvelle positive attitude. Aujourd'hui, direction dans le sud de la France pour rencontrer Thierry, un charpentier pas comme les autres. Thierry, c'est un homme de métier passionné de bois et de nature. Mais surtout, c'est un père de famille qui s'est posé une question simple. Comment nourrir mes proches de manière plus écologique, plus responsable et autonome? Et c'est là qu'est née une idée lumineuse et ingénieuse. L'atelier solaire, un four en bois qui fonctionne uniquement grâce à l'énergie du soleil. Pas de gaz, pas d'électricité ni de feu, juste un bon rayon de soleil, un peu de patience et un savoir-faire artisanal. Son four peut atteindre jusqu'à 150 degrés, de quoi cuire pain, légumes, gâteaux, tout en respectant la planète. Chaque four est fabriqué dans son atelier à la main avec des matériaux durables. Un geste simple, un outil ingénieux et une vision d'avenir. Produire moins, mais mieux avec ce que la nature nous donne. Et voilà les Pitchouns, vous savez tout de cette positive attitude. Quant à moi, je vous dis à bientôt.
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0: On a vraiment tout cassé là, hein.
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3: Salut nos pitchounes. Dans l'actu de ce mardi, on fête un joyeux anniversaire aux bonbons préférés des Français, les Dragibus. Vous savez, ces petits bonbons ronds de toutes les couleurs.
4: Hey, salut, nous c'est les Dragibus.
3: Bonjour les Dragibus, il paraît que vous êtes le bonbon le plus vendu en France, c'est vrai ?
4: Absolument vrai, les Français nous adorent.
3: Mais pourquoi vous avez un tel succès en France ?
4: Parce qu'il y a un gros mystère autour de nous, les Dragibus.
3: Ah bon ? Quel mystère ?
4: Personne n'arrive vraiment à trouver quel goût on a vraiment. Et surtout, personne ne sait si nous avons un goût par couleur ou pas.
3: Ah bon? Attends, je vais goûter. Voyons. Un noir, un jaune, un bleu. Dis donc, c'est vrai? Je suis incapable de dire si vous avez la même saveur.
4: Tu vois, je te l'avais dit, nous sommes le bonbon le plus discuté sur les réseaux sociaux. Tout le monde essaye de résoudre notre énigme.
3: Ah bah ça alors, mais pourquoi on ne connaît pas la recette?
4: C'est pour entretenir le mystère. Comme ça, tout le monde continue de parler de nous.
3: Et bah ça alors, joyeux anniversaire le Dragibus, le bonbon que tout le monde adore, mais dont personne ne connaît le goût. Une info bizarre, insolite.
4: Mais 100% vrai.
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3: Salut nos pitchouns. Dans l'actu de ce mardi, on fête un joyeux anniversaire aux bonbons préférés des Français, les Dragibus. Vous savez, ces petits bonbons ronds de toutes les couleurs.
4: Hey, salut, nous c'est les Dragibus.
3: Bonjour les Dragibus, il paraît que vous êtes le bonbon le plus vendu en France, c'est vrai?
4: Absolument vrai, les Français nous adorent.
3: Mais pourquoi vous avez un tel succès en France?
4: Parce qu'il y a un gros mystère autour de nous, les Dragibus.
3: Ah bon? Quel mystère?
4: Personne n'arrive vraiment à trouver quel goût on a vraiment. Et surtout, personne ne sait si nous avons un goût par couleur ou pas.
3: Ah bon? Attends, je vais goûter. Voyons. Un noir, un jaune, un bleu. Dis donc, c'est vrai? Je suis incapable de dire si vous avez la même saveur.
4: Tu vois, je te l'avais dit, nous sommes le bonbon le plus discuté sur les réseaux sociaux. Tout le monde essaye de résoudre notre énigme.
3: Ah bah ça alors, mais pourquoi on ne connaît pas la recette?
4: C'est pour entretenir le mystère. Comme ça, tout le monde continue de parler de nous.
3: Et bah ça alors, joyeux anniversaire le Dragibus, le bonbon que tout le monde adore, mais dont personne ne connaît le goût. Une info bizarre, insolite.
4: Mais 100% vrai.
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0: Jean le Vénard. Quand Jean eut servi son maître pendant 7 ans, il lui dit « Eh bien voilà, maître, mon temps est fait. Je voudrais bien me retourner chez ma mère. Donnez-moi mon salaire. » Le maître répondit « Tu m'as servi fidèlement et honnêtement, tel service, tel salaire. » Et il lui donna un lingot d'or qui était aussi gros que la tête de Jean. Celui-ci tira son mouchoir de sa poche et enveloppa le lingot, le mit sur son épaule et prit le chemin du retour. Comme il cheminait ainsi, mettant toujours un pied devant l'autre, il aperçut un cavalier qui, disposé joyeux, s'en venait au trot sur un cheval fringant. « Ah !» dit Jean à voix haute, « quelle belle chose que d'aller à cheval. On est assis comme sur une chaise, on ne se cogne pas aux pierres, on économise ses chaussures et on avance sans s'en apercevoir. » Le cavalier, qui l'avait entendu, s'arrêta et lui cria « Ben alors, Nigo, pourquoi vas-tu à pied ?»« Je suis bien obligé, » répondit-il. « J'ai là un lingot à porter chez moi. Il est vrai qu'il est en or, mais il me force à courber la tête et puis, il m'écrase l'épaule. »« J'ai une idée, » dit le cavalier. « Nous allons faire un échange. Je te donne mon cheval et tu me donnes ton lingot. »« De tout cœur, » dit Jean, « mais je vous en avertis. Il faudra vous traîner avec. » Le cavalier mit pied à terre, prit l'or, aida Jean à monter, lui mit les guides entre les mains et lui dit « Si tu veux que ça aille très vite, tu n'as qu'à claquer de la langue et à crier « Hop, hop !» Jean fut ravi d'être sur le cheval et de trotter ainsi d'un air dégagé. Au bout d'un petit moment, il lui vint à l'idée d'aller encore plus vite. Il se mit à claquer de la langue et à crier « Hop, hop, hop, hop !» Le cheval prit le galop et sans avoir eu le temps de dire ouf, Jean se trouva désarçonné et jeté dans le fossé qui séparait les champs de la grande route. Le cheval se serait sauvé s'il n'avait pas été arrêté par un paysan. Un paysan qui marchait sur le chemin en poussant sa vache devant lui. Jean rassembla ses membres et se remit sur ses jambes. Ah, il était mécontent, il dit au paysan. Aller à cheval est une mauvaise plaisanterie, surtout quand on tombe sur une rosse comme celle-ci, qui vous secoue, vous jette par terre à vous faire rompre le cou. Jamais plus je ne remonterai là-dessus. Ah, tenez, parlez-moi de votre vache. On peut marcher tranquillement derrière et par-dessus le marché, on a son lait, du beurre et du fromage. Tout ça assuré tous les jours. Ah, que ne donnerais-je pas pour une vache comme ça? Eh ben, si cela peut te faire vraiment plaisir, je veux bien échanger ma vache contre votre cheval. Jean accepta avec joie. Le paysan enfourcha le cheval et s'en fut vivement. Jean poussa tranquillement la vache devant lui en réfléchissant à son heureux marché. Pourvu que j'ai un morceau de pain et je n'en manquerai certainement pas, je pourrai manger du beurre et du fromage avec aussi souvent qu'il me plaira. Si j'ai soif, je trairai ma vache et je boirai du lait. Mon cœur, que demandes-tu de plus? Quand il arriva devant une auberge, il fit halte et dans son excès de joie, il mangea sans rien laisser tout ce qu'il avait emporté. Déjeuner et dîner, puis pour ses derniers liards, il se fit servir un demi-verre de bière. Après quoi, il continua de conduire sa vache, toujours en direction du village maternel. Plus midi approchait, plus la chaleur devenait accablante et Jean se trouva dans une lande où il devrait bien marcher encore au moins 1 heure. Alors, il eut tellement chaud que la soif lui colla la langue au palais. « Bon, la chose n'est pas sans remède, » pensa Jean. « Je vais traire ma vache et me désaltérer avec son lait. » Il l'attacha à un arbre mort et comme il n'avait pas de seau, il mit sous le pis sa casquette de cuir. Mais, en dépit de tous ses efforts, pas une goutte de lait n'apparut. Et comme il s'y prenait maladroitement, la bête impatiente lui décocha finalement un tel coup sur la tête avec une de ses pattes de derrière qu'il s'abattit en titubant et demeura un moment sans pouvoir se rappeler où il se trouvait. Heureusement, un boucher s'en venait justement par le chemin avec un jeune cochon dans une brouette. « Vous en faites de belles !» s'écria-t-il en aidant le brave Jean à se relever. Jean lui raconta alors ce qui lui était arrivé. Le boucher lui tendit sa gourde et lui dit « Buvez un coup. » « Remettez-vous. La vache ne peut sans doute pas donner de lait, c'est une vieille bête, bonne tout au plus pour la charrue ou l'abattoir. » Dit Jean en se passant la main dans les cheveux. « Qui eut du cela ? Certes, c'est bien agréable de pouvoir abattre une bête pareille à la maison. Dites donc, quelle viande ça vous donne ? Bon, j'aime pas beaucoup la viande de bœuf, je la trouve pas assez succulente. Ah, si l'on avait un jeune cochon comme celui-là, ça vous a un autre goût, sans parler des saucisses. Écoutez, Jean, dit alors le boucher, pour vous être agréable, je veux bien changer avec vous et vous laisser mon cochon contre votre vache. Oh, Dieu vous récompense de votre obligeance, dit Jean. Il lui donna la vache, se fit délier le cochon de la brouette et mettre en main la corde qui le ficelait. Jean continua son chemin en se disant que, vraiment, tout tournait à souhait pour lui, que s'il lui arrivait un ennui, il se trouvait aussitôt réparé. Et puis après, un garçon se joignit à lui qui portait sous son bras une belle oie blanche. Ils se dirent bonjour et Jean se mit à parler de sa chance, et puis aussi de la façon avantageuse dont il avait toujours fait ses marchés. Le garçon raconta qu'il allait porter son oie à un festin de baptême. « Soulevez-la un peu, ajouta-t-il en la prenant par les ailes. Hein ? Voyez comme elle est lourde. Bon, il faut dire aussi qu'on l'a gavée pendant 8 semaines. Qui mordra dans le rôti devra s'essuyer la graisse des deux côtés. Bah, »« Oui, dit Jean en la soupesant d'une main. Elle pèse son poids. Bah, mon cochon n'est pas mal non plus. » Cependant, le garçon jetait de tous côtés des regards inquiets en hochant la tête. Puis il dit « Écoutez-moi, il doit y avoir quelque chose de louche avec votre cochon. » Au village d'où je viens, on en a volé un, dans l'étable du maire. Je crains que vous ne l'ayez là, à la main. Ils ont envoyé du monde à sa recherche et ce serait une mauvaise affaire si on vous attrapait avec ce porc. Le moins qui puisse vous arriver, c'est d'être jeté au cachot. Le brave Jean fut pris de peur. Oh, mon Dieu, dit-il, tirez-moi d'embarras. Vous vous y connaissez mieux que moi par ici, prenez mon cochon et laissez-moi votre roi en échange. Eh ben, cela ne va pas sans risque, répondit le garçon, mais... « Je ne veux pas non plus qu'il vous arrive malheur par ma faute. » Il prit donc la corde en main et emmena bien vite le cochon sur un petit chemin de traverse. Quant au brave Jean, délivré de ses soucis, il partit en direction de son pays, son oie sous le bras. « En y réfléchissant bien, se disait-il à lui-même, j'ai encore gagné au troc. D'abord, le bon rôti, puis la quantité de graisse qu'il rendra. Bah, ça me donnera des tartines de graisse d'oie pour 3 mois. Et enfin, les belles plumes blanches. J'en ferai bourrer mon oreiller et là-dessus... Je m'endormirai bien sans qu'on me berce. Oh, comme ma mère va être contente. » Quand il eut traversé le dernier village, il vit un rémouleur avec une carriole, sa roue ronronnait, et il l'accompagnait en chantant « Ciseaux, couteaux, je les repasse vivement, et je vais voir d'où vient le vent. » Jean s'arrêta pour le regarder. Enfin, il lui adressa la parole et dit « Vos affaires doivent bien marcher pour que vous soyez si gai en travaillant. » « Oui, répondit le repasseur, ce métier-là est une mine d'or. Un vrai rémouleur est un homme qui trouve de l'argent dans sa poche chaque fois qu'il fouille dedans, mais où avez-vous acheté cette belle oie ?»« Ah, je ne l'ai pas achetée. Je l'ai reçue en échange de mon cochon. »« Ah, et le cochon ? » ?»« Ben, je l'ai eu pour une vache. » »« Et la vache ? » ?»« Ben, je l'ai eu pour un cheval. » »« Et le cheval ? » Ah, le cheval, je l'ai eu en échange d'un lingot, d'or aussi grand que ma tête. Et l'or, eh ben, c'était mon salaire pour 7 ans de service. Vous avez toujours su vous débrouiller, dit le rémouleur. Maintenant, si vous trouvez un moyen d'entendre l'argent sauter dans vos poches quand vous vous lèverez chaque matin, votre fortune est faite. Ben, oui, mais comment dois-je m'y prendre, demanda Jean. Faites-vous rémouleur comme moi. Il n'y faut qu'une pierre à meule. Le reste se trouve tout seul. En voilà une. Oh, il est vrai qu'elle est un peu abîmée, mais je ne vous demanderai rien d'autre en échange que votre oie. Ça va ? Comment pouvez-vous me le demander ? Répondit Jean. Cela fait de moi l'homme le plus heureux de la terre. Si j'ai de l'argent chaque fois que je mets la main à la poche, qu'ai-je besoin de me faire encore du souci ? Il lui tendit l'oie et reçut la meule. Et maintenant, dit le rémouleur en soulevant une grosse pierre ordinaire qui se trouvait à côté de lui, voilà encore par-dessus le marché une pierre solide sur laquelle vous pourrez taper et redresser vos vieux clous. Prenez-la et conservez-la soigneusement. » Jean se chargea de la pierre et continua sa route, le cœur content. Ses yeux brillaient de joie. « Oh, je dois être né coiffé !» s'écria-t-il. « Tout ce que je souhaite se réalise comme si j'étais un enfant du dimanche. » Cependant, comme il était sur ses jambes depuis le lever du jour, il commença de sentir la fatigue. Et puis, la faim le tourmentait, car dans sa joie d'avoir acquis la vache, il avait mangé toutes ses provisions d'un seul coup. Pour finir, il eut de la peine à continuer. Il dut s'arrêter à chaque instant. Et avec ça, les pierres lui pesaient d'une façon lamentable. Alors, il ne put s'empêcher de penser qu'il serait bien agréable d'avoir pas à les porter juste en ce moment. Il se traîna comme une limace jusqu'à un puits, pensant s'y reposer et se désaltérer en buvant une gorgée d'eau fraîche. Mais, afin de ne pas abîmer les pierres en s'asseyant, il les posa avec précaution sur la margelle du puits, à côté de lui. Puis il s'assit et voulut se pencher pour boire, mais Il les heurta légèrement par inadvertance et les deux pierres tombèrent lourdement au fond. Après les avoir vus de ses propres yeux s'engouffrer dans la profondeur du puits, Jean sauta de joie, puis, les larmes aux yeux, il se mit à genoux et remercia Dieu de lui avoir fait cette nouvelle grâce. Et sans qu'il eût rien à se reprocher de l'avoir débarrassé si gentiment des lourdes pierres qui ne faisaient plus que le gêner. « Ah, il n'est personne d'aussi heureux que moi sous le soleil !» s'écria-t-il. Puis, le cœur léger et libre de tout fardeau, il s'en alla, en gambadant, jusque chez sa mère.
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2: Cela s'est passé en Russie il y a plusieurs siècles de cela. Youri était un jeune berger qui vivait dans les forêts immenses de Khimki, qui entouraient alors la ville de Moscou. Il ne possédait que 3 moutons et vivait donc de façon assez misérable dans sa petite isba de bois. Néanmoins, il était apprécié de tous car il était courageux et avait bon cœur. Un jour, il rencontra sur un sentier un étrange vieillard accompagné de 3 chiens au pelage noir, aussi noir qu'une nuit sans lune. « Faisons un échange, lui dit le vieillard. Donne-moi tes 3 moutons et je te donne mes 3 chiens. » Youri, très surpris, lui répondit. « Mais que ferais-je donc de 3 chiens ? Il va me falloir les nourrir alors que mes 3 moutons se débrouillent tout seuls à brouter l'herbe des sous-bois. » « Tu ne perdras pas au change, insista l'étrange vieillard. Ils te seront fidèles et même te nourriront, crois-moi. Le premier s'appelle « Apporte à manger ». Le second, « Mets-le en pièces ». Et le dernier, le plus fort, s'appelle « Brise-fer ». Youri, bien qu'incrédule, accepta le marché et dès que le vieillard disparut, accompagné de ses anciens moutons, il demanda au premier chien « J'ai faim, apporte à manger. » Le chien s'en alla quelques minutes et revint avec un panier plein de provisions. Youri, tout heureux et l'estomac bien rempli, reprit le chemin de son isba, accompagné de ses 3 nouveaux amis. Un peu plus loin, il croisa la route d'un carrosse où était installée une jolie princesse à l'air triste. Un cocher menait l'attelage et Youri lui demanda « Quel étrange équipage! Où allez-vous cocher? Et qui est cette demoiselle qui pleure? Ah, c'est un grand malheur, mon garçon. Un horrible dragon vient d'élire domicile de l'autre côté de la forêt et il exige de dévorer la fille du tsar. Sinon, il mettra tout le pays à feu et à sang. Alors voilà, je lui amène la princesse Anastasia et je ne suis moi-même pas très rassuré. « Je vous accompagne !» répondit Youri. Et il grimpa sur le marchepied du carrosse, tandis que ses 3 chiens trottinaient à l'arrière. Ce qui devait arriver, arriva. En chemin, nos 2 jeunes gens tombèrent fous amoureux l'un de l'autre. Mais voilà soudain que le dragon arrive, crachant des flammes, grondant comme le tonnerre. Il se précipite vers la fille du tsar pour l'emporter dans sa caverne. Alors Youri cria « Mets-le en pièces !» Le second chien, tel une furie, se précipita à la gorge du dragon et en quelques coups de croc aussi puissants que magiques, il terrassa l'horrible bête qui s'écroula morte au pied du carrosse. Il dévora l'animal entièrement, ne laissant que ses 2 cornes de dragon dans la poussière. Youri, en souvenir, ramassa les cornes et les mit dans sa musette. La princesse Anastasia lui demanda alors de venir avec elle au palais du Kremlin pour lui présenter son père et même pour qu'il lui demande sa main. Il lui avait sauvé la vie après tout. Il avait bien mérité de devenir son mari. Et en plus, elle l'aimait de tout son cœur. Youri lui répondit qu'il voulait d'abord parcourir le pays pendant quelques mois et qu'il reviendrait très bientôt, promis, juré, pour la retrouver et l'épouser. Un peu triste, mais confiante dans l'avenir, la princesse reprit sa route, accompagnée du cocher. Mais celui-ci eut alors une idée bien malhonnête. Arrivé sur un vieux pont dominant un immense précipice, il menaça de jeter la jeune fille dans le vide si celle-ci ne disait pas que c'était lui et lui seul qui avait tué le dragon et non pas Yuri. Ainsi, à lui les honneurs et le droit d'épouser la princesse. La pauvre Anastasia, déjà troublée par tous les événements de la journée, finit par accepter plutôt que de mourir. Bien entendu, le tsar, tout heureux de retrouver sa fille vivante et de savoir que son cocher avait débarrassé la région de Moscou de ce terrible dragon, le couvrit d'or et lui offrit la princesse en mariage. La cérémonie des noces fut fixée pour le premier jour du printemps. Et figurez-vous que c'est justement à ce moment-là que Yuri, toujours accompagné de ses trois chiens, rentra dans la ville pour retrouver comme prévu sa bien-aimée. Il entendit partout dans les rues que l'on parlait du mariage de la princesse Anastasia et de ce cocher courageux qui avait tué de ses propres mains le dragon.
3: « mais non, c'est moi seul qui ai fait cela et qui dois épouser la fille du tsar !»
2: Personne ne crut le pauvre Yuri. On lui jeta des pierres et on le mit en prison. Depuis la fenêtre de son cachot, il voyait les préparatifs de la fête sur la place voisine et son cœur se mit à battre plus fort quand la princesse, qui avait l'air bien triste, et son père le tsar apparurent. Le cocher, le traître, était là lui aussi et son regard reflétait l'envie et l'orgueil. Soudain, Yuri vit ses chiens dans la foule et appela « Brisefer ! Brisefer !» Le troisième chien s'approcha du soupirail et d'un coup de mâchoire en brisa net les barreaux de métal. Yuri était libre. Il se précipita alors vers le cortège royal en criant « Non, non, c'est moi qui ai tué le dragon. Je reviens selon ma promesse, épouser la princesse. » La jeune fille retrouva aussitôt le sourire et se jeta dans les bras du jeune berger. Le tsar était abasourdi, les soldats pétrifiés, les convives stupéfaits, car les chiens faisaient la fête à la princesse et tout ce joli monde semblait bien s'apprécier et se connaître. «
3: Regardez, son Altesse, voici des cornes prises sur le cadavre du dragon. Cet homme, votre cocher, est un imposteur, un menteur. »
2: La princesse confirma toute l'histoire à son père. Le cocher remplaça donc aussitôt Yuri en prison et Yuri, après un brin de toilette, prit la place du marié.

0: raconter l'histoire du chat et de la petite souris. Un jour, un chat et une petite souris se rencontrèrent. « Où allez-vous ainsi, gros matou ?» demanda la souris. Le chat répondit avec colère. « Je vais où bon me semble, tout droit sur mon chemin. » Le chat n'ajouta rien, mais la souris, qui était très curieuse et très bavarde, demanda encore. « Pourquoi léchez-vous vos pattes de temps en temps ?»«
1: Pour me faire beau !» grogna le chat.
0: « Et pourquoi remuez-vous la queue comme si vous étiez en colère ?»« Pourquoi vos griffes sont si pointues ?»« Pourquoi baissez-vous vos oreilles ?»« Et pourquoi rampez-vous dans l'herbe du jardin ?» demanda encore la souris en se rapprochant du chat. Le chat trouva ces questions très impertinentes. Il se tourna vers la souris en disant « Et vous, pourquoi vos dents sont-elles si longues ?»«
2: Parce que je suis une petite souris de la plus belle espèce, » dit-elle.
0: « Et pourquoi tenez-vous la bouche si grande ouverte ?»«
2: Parce que j'ai toujours quelque chose à ronger et que j'aime beaucoup parler. »«
0: Et que faites-vous toute la journée ?»«
2: Le soir, je chante et puis je pose des questions aux passants. Où allez-vous ? D'où venez-vous ? Qui êtes-vous ?
0: Eh bien, je vais vous faire voir qui je suis, dit le chat.
2: Et ouvrant la bouche, il avala la pauvre petite souris. C'est depuis ce temps-là que les chats poursuivent les souris et puis les mangent.

0: Couper du bois tous les jours, quelle vie, sous la pluie, dans le vent. Et Jeannette, ma pauvre femme, toujours à la peine. Ah, jamais la chance ne nous aura souri.
1: À ces mots apparut un bon génie.
2: Si tu prononces trois vœux, je les exaucerai. Mais réfléchis bien avant de parler.
1: Et le bon génie disparut. Le soir, quand le bûcheron rentra à la maison, il dit...
0: Ce matin, j'abattais un chêne, quand tout à coup, apparut un bon génie. Jeannette, il faut bien réfléchir à ce que nous allons demander pour ne gâcher aucun vœu.
1: Puis il s'assit devant la cheminée.
0: Avec une telle braise, un bon boudin serait le bienvenu, n'est-ce pas?
1: De la cheminée sortit un boudin de plusieurs mètres de long qui se mit à voler dans la pièce.

0: Oh, c'est malin. Au lieu de beaux habits, d'une grande maison ou de petites pièces d'or, eh ben voilà, toi tu demandes un boudin géant.
1: Même pas cuit?
0: Et nous n'avons pas de pommes pour le faire cuire.
1: Oh, je fais une bêtise en rêvant à voix haute d'un boudin, mais imagine si j'avais demandé qu'il te sorte du nez.
2: Un boudin se mit à pendre au nez de Jeannette, qui n'en croyait pas ses yeux.

0: No, mais quel idiot! Oh, je suis jolie comme ça, hein. C'est la pratique pour parler. Et en plus, je risque de tomber en marchant dessus. Oh, mais qu'est-ce que je vais devenir?
1: Ne pleure pas, Jeannette. Il me reste encore un vœu.
2: Mais que peut-il bien demander? La place du roi? Avec une telle reine qui a un boudin qui lui pend du nez, on se moquera de lui.
1: Restons comme nous étions.
2: Le boudin a disparu. Oh, le bûcheron et sa femme, ils vécurent pauvres, mais heureux.
1: Ne

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0: Salut les Pitchouns et bienvenue dans cette nouvelle actu ludique. Aujourd'hui, on vous présente Gribouillis Chrono, un jeu de dessin où il faut être rapide comme l'éclair. Le but, dessiner 10 choses d'une catégorie en seulement 60 secondes. Par exemple, si la carte indique animaux, il faut gribouiller un chat, un éléphant, un poisson le plus vite possible. Mais attention, pas besoin d'être un grand dessinateur, l'important c'est que les autres devinent ce que vous avez dessiné. Plus ils trouvent, plus vous marquez de points. Avec plus de 100 catégories différentes comme les aliments, les objets ou les personnages, chaque partie est une nouvelle aventure pleine de rire et de créativité. Alors prêt à relever le défi et à devenir les champions du gribouillis, retrouvez Gribouillis Chrono aux éditions Gamely. Et voilà les Pitchouns, vous savez tout de cette actu ludique. Quant à moi, je vous dis à bientôt.

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1: Salut les Pitchouns et bienvenue dans ce nouvel agenda des sorties. Près de Paris, à Parrot World, les Pitchouns partent pour une aventure incroyable au cœur de la nature sud-américaine. Les enfants découvrent des centaines d'animaux fascinants comme des perroquets multicolores, des jaguars, des manchots ou encore des loutres géantes dans un immense parc immersif. Tout au long du parcours, les enfants traversent des décors tropicaux, assistent à des animations autour des animaux et vivent une expérience au plus près de la faune. Une sortie parfaite pour les Pitchouns qui adorent les animaux et découvrir en plein air. Ensuite, direction Wave Island, près d'Avignon, les Pitchouns profitent d'immenses toboggans aquatiques, de piscines à vagues et de grandes zones de jeux d'eau. Les plus courageux testent les attractions les plus rapides pendant que les plus petits s'amusent dans des espaces adaptés à eux. Une journée parfaite pour commencer l'été avec plein d'éclaboussures. Et enfin, cap sur Vulcania en Auvergne. Les familles plongent dans un parc spectaculaire autour des volcans et des phénomènes naturels. Les enfants découvrent des expériences immersives, des animations interactives et des attractions dynamiques autour de la Terre et des éruptions volcaniques. Une sortie qui mélange aventure, science et sensation. Et voilà les enfants, vous savez tout de cet agenda des Pitchouns. Quant à moi, je vous dis à la semaine prochaine.
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0: On y va. 3, 4.
1: Papa.
0: Oui.
1: Papa.
0: Attends, attends, j'enregistre là. Attends.
1: Papa.
0: Laisse-moi deux petites minutes.
1: Papa.
0: Ça va pas être simple.

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3: Salut nos pitchounes. Dans l'actu de ce mardi, on fête un joyeux anniversaire aux bonbons préférés des Français, les Dragibus. Vous savez, ces petits bonbons ronds de toutes les couleurs.
4: Hey, salut, nous c'est les Dragibus.
3: Bonjour les Dragibus, il paraît que vous êtes le bonbon le plus vendu en France, c'est vrai?
4: Absolument vrai, les Français nous adorent.
3: Mais pourquoi vous avez un tel succès en France?
4: Parce qu'il y a un gros mystère autour de nous, les Dragibus.
3: Ah bon? Quel mystère?
4: Personne n'arrive vraiment à trouver quel goût on a vraiment. Et surtout, personne ne sait si nous avons un goût par couleur ou pas.
3: Ah bon? Attends, je vais goûter. Voyons. Un noir, un jaune, un bleu. Dis donc, c'est vrai? Je suis incapable de dire si vous avez la même saveur.
4: Tu vois, je te l'avais dit, nous sommes le bonbon le plus discuté sur les réseaux sociaux. Tout le monde essaye de résoudre notre énigme.
3: Ah bah ça alors, mais pourquoi on ne connaît pas la recette?
4: C'est pour entretenir le mystère. Comme ça, tout le monde continue de parler de nous.
3: Et bah ça alors, joyeux anniversaire le Dragibus, le bonbon que tout le monde adore, mais dont personne ne connaît le goût. Une info bizarre, insolite.
4: Mais 100% vrai.
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5: Bonjour, aujourd'hui, intéressons-nous aux crevettes. Si tu as déjà pêché des crevettes avec papa, maman, papy, mamie ou n'importe qui d'autre, ou si tu les as déjà achetées crues, tu as sans doute déjà remarqué qu'elles ne sont pas roses, mais grises. Mais ne t'inquiète pas, cela est tout à fait normal. Quand la crevette est vivante, elle est de couleur grise. C'est à la cuisson que cette teinte que l'on connaît si bien se révèle. Et cela est dû à la composition de sa carapace, et plus précisément à une molécule, l'astaxanthine, qui est une nuance de rose et de rouge. Dans les crevettes, cette dernière est naturellement entourée d'un pigment gris qui ne supporte pas la chaleur, qui cache donc la pigmentation rosée. À la cuisson, il se désintègre, laissant donc la crevette révéler sa couleur rose. En effet, à partir de ce moment, les protéines d'enveloppe sont dénaturées, les molécules grises disparaissent, il ne reste donc plus que cette teinte rose. Mais dans le commerce, vous allez pouvoir retrouver des crevettes roses directement. C'est tout simplement parce qu'elles sont pré-cuites, facilitant ainsi la cuisson ou la consommation immédiate. Ce cas se retrouve également dans le saumon. Il est soumis à la même molécule et au même pigment, ce qui explique également la couleur rose du saumon. Et voilà, tu sais désormais pourquoi les crevettes sont roses. À bientôt pour une prochaine question.
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0: Guillaume ? Guillaume ?
1: Oui ?
0: Est-ce que tu pourrais me raconter une histoire ?
1: D'accord, mais pas n'importe quelle histoire. Je vais te raconter les animaux. Tranquillement installé dans ton canapé à jouer aux jeux vidéo, ton regard se pose tout à coup sur un point noir sur le mur au-dessus de l'appareil. Tu arrêtes de jouer. Tu te lèves. Tu marches lentement vers ce point noir et... Une araignée ! Et pas qu'une simple araignée ! Effrayée de ta venue, la voilà qui saute ! Et oui, au grand désespoir, certaines araignées peuvent sauter et ce sur des distances allant jusqu'à 50 fois leur taille. En cas de danger ou pour chasser, elles sont maîtresses dans l'art du saut.
2: Tissent têtes d'étoiles ?
1: Eh bien non ! Les araignées sauteuses ne tissent pas de toiles comme les plus belles que l'on peut observer. En revanche, elles ont la capacité de le faire. Elles préfèrent tisser un fil afin de planer lors de ces sauts pour se sécuriser en planant.
2: Est-ce qu'elle voit bien ?
1: Elle voit très bien, munie de ses 8 yeux lui permettant de voir à 360 degrés et jusqu'à 2 mètres. Ils sont situés sur l'avant de la tête et les deux plus gros présents au milieu lui permettent une vision binoculaire, comme nous. Les deux derniers permettent de voir ce qu'il y a derrière elles.
2: Où peut-on les trouver ?
1: Leur aire de répartition est très vaste, puisqu'on en trouve sur toute la planète, sauf en Antarctique et sauf en Arctique. Et oui, on les trouve également en France. Mais rassure-toi, elles sont absolument inoffensives pour l'homme et pour l'animal. Elle va fuir le danger, mais sa curiosité la fera revenir pour observer quelle était sa frayeur. C'est fou, non ?
2: Que mange-t-elle ?
1: C'est la meilleure aide pour la maison l'été quand on vit dans une zone plutôt humide où les moustiques règnent. Elles vont manger des mouches et des moustiques qui passeront près d'elles ou qu'elles pourchasseront d'ailleurs.
2: Peut-on différencier le mâle de la femelle ?
1: Le mâle est souvent plus coloré que la femelle afin évidemment de la séduire. Le plus beau aux plus belles couleurs fera des femelles siennes comme on dit. Mais les seules couleurs ne sont pas ses seuls atouts. La danse de séduction. Elle est très complexe. Je vais donc rester assez vague. Des signaux visuels, des signaux vibratoires, des jeux de jambes de sa troisième paire de pattes aux touffes denses de soie noire et blanche font chavirer les femelles selon différents rythmes.
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1: Salut les Pitchouns et bienvenue dans ce nouvel agenda des sorties. Près de Paris, à Parrot World, les Pitchouns partent pour une aventure incroyable au cœur de la nature sud-américaine. Les enfants découvrent des centaines d'animaux fascinants comme des perroquets multicolores, des jaguars, des manchots ou encore des loutres géantes dans un immense parc immersif. Tout au long du parcours, les enfants traversent des décors tropicaux, assistent à des animations autour des animaux et vivent une expérience au plus près de la faune. Une sortie parfaite pour les Pitchouns qui adorent les animaux et découvrir en plein air. Ensuite, direction Wave Island, près d'Avignon, les Pitchouns profitent d'immenses toboggans aquatiques, de piscines à vagues et de grandes zones de jeux d'eau. Les plus courageux testent les attractions les plus rapides pendant que les plus petits s'amusent dans des espaces adaptés à eux. Une journée parfaite pour commencer l'été avec plein d'éclaboussures. Et enfin, cap sur Vulcania en Auvergne. Les familles plongent dans un parc spectaculaire autour des volcans et des phénomènes naturels. Les enfants découvrent des expériences immersives, des animations interactives et des attractions dynamiques autour de la Terre et des éruptions volcaniques. Une sortie qui mélange aventure, science et sensations. Et voilà les enfants, vous savez tout de cet agenda des Pitchouns. Quant à moi, je vous dis à la semaine prochaine.
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3: Salut nos pitchouns. Dans l'actu de ce mardi, on fête un joyeux anniversaire aux bonbons préférés des Français, les Dragibus. Vous savez, ces petits bonbons ronds de toutes les couleurs.
4: Hey, salut, nous c'est les Dragibus.
3: Bonjour les Dragibus, il paraît que vous êtes le bonbon le plus vendu en France, c'est vrai?
4: Absolument vrai, les Français nous adorent.
3: Mais pourquoi vous avez un tel succès en France?
4: Parce qu'il y a un gros mystère autour de nous, les Dragibus.
3: Ah bon? Quel mystère?
4: Personne n'arrive vraiment à trouver quel goût on a vraiment. Et surtout, personne ne sait si nous avons un goût par couleur ou pas.
3: Ah bon? Attends, je vais goûter. Voyons. Un noir. Un jaune. Un bleu. Dis donc, c'est vrai? Je suis incapable de dire si vous avez la même saveur.
4: Tu vois, je te l'avais dit, nous sommes le bonbon le plus discuté sur les réseaux sociaux. Tout le monde essaye de résoudre notre énigme.
3: Ah bah ça alors, mais pourquoi on ne connaît pas la recette?
4: C'est pour entretenir le mystère. Comme ça, tout le monde continue de parler de nous.
3: Et bah ça alors, joyeux anniversaire le Dragibus, le bonbon que tout le monde adore, mais dont personne ne connaît le goût. Une info bizarre, insolite.
4: Mais 100% vrai.
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5: Salut les Pitchouns et bienvenue dans cette nouvelle émission. Bienvenue dans L'école est finie. J'espère que vous allez bien et que vous êtes en pleine forme. On se retrouve aujourd'hui pour une nouvelle après-midi. Aujourd'hui, voilà, au programme de cette émission, on va apprendre plein de choses dans l'actu ludique. On va découvrir tout ce qui sort en termes de jeux de société, jeux vidéo, livres, jeux jouets. Bref, tout le monde ludique. Le chiffre du jour, on continue notre semaine spéciale sur les poissons. Et aujourd'hui, on va parler d'un poisson qui est méconnu. Il s'appelle le Kili. Voilà, vous allez pouvoir le découvrir tout à l'heure. Dans la positive attitude, on va parler de quelque chose d'écologique, de vert, de positif. Le journal des Pitchouns, c'est à 18h. Les dernières nouveautés cinéma, c'est dans l'actu ciné. L'agenda pour organiser nos sorties et l'anecdote du jour pour apprendre quelque chose d'insolite mais très intéressant. Vous savez tout sur le programme de cette journée, de cet après-midi, 17h-19h, c'est le col est fini et ça commence tout de suite en musique.

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1: Les Pitchouns, on se retrouve pour une nouvelle chronique sur Radio Pitchoun. On se retrouve pour l'actu ludique, découvrir tout ce qui se passe dans le monde ludique. Qu'est-ce qui vient de sortir? Quel jeu? Quel jouet? Quel jeu vidéo? Ou encore quel livre? Pour le savoir, il ne vous reste plus qu'à écouter attentivement l'actu ludique. Et ça tombe bien, puisque c'est tout de suite.
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3: Salut les Pitchouns et bienvenue dans cette nouvelle actu ludique. Aujourd'hui, on vous présente Gribouillis Chrono, un jeu de dessin où il faut être rapide comme l'éclair. Le but, dessiner 10 choses d'une catégorie en seulement 60 secondes. Par exemple, si la carte indique animaux, il faut gribouiller un chat, un éléphant, un poisson le plus vite possible. Mais attention, pas besoin d'être un grand dessinateur, l'important c'est que les autres devinent ce que vous avez dessiné. Plus ils trouvent, plus vous marquez de points. Avec plus de 100 catégories différentes comme les aliments, les objets ou les personnages, chaque partie est une nouvelle aventure pleine de rire et de créativité. Alors prêt à relever le défi et à devenir les champions du gribouillis, retrouvez Gribouillis Chrono aux éditions Gamely. Et voilà les Pitchouns, vous savez tout de cette actu ludique. Quant à moi, je vous dis à bientôt.
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1: Le chiffre du jour, on continue notre semaine spéciale sur les poissons. Et aujourd'hui, comme je vous l'ai dit tout à l'heure, on va s'intéresser au kili. Le kili, c'est un poisson que vous ne connaissez peut-être pas, mais c'est un petit poisson originaire d'Afrique. Et son nom scientifique, c'est le Notobranchius fuseri. En tout cas, ce petit poisson, le kili, il détient le record de l'espérance de vie la plus courte parmi les vertébrés. Il vit dans des environnements temporaires tels que des mares saisonnières et a évolué pour compléter son cycle de vie en une courte période. Après une période d'incubation des œufs, ils atteignent leur maturité en seulement quelques semaines et meurent généralement après s'être reproduits, et donc leur période de vie est de 9 ans au grand maximum, ce qui fait donc de ce poisson l'espérance de vie la plus courte parmi les vertébrés. J'espère en tout cas que vous aurez l'occasion d'aller découvrir à quoi ressemble ce poisson. Vous pouvez l'écrire K-I-2-L-I, voilà, c'est le Kili. J'espère que ce chiffre vous a plu. Place à la musique et on se retrouve pour la positive attitude.
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1: C'est parti pour la positive attitude, les Pitchouns. De quoi allons-nous parler aujourd'hui? Nous allons parler d'une actualité positive ou écologique. Nous allons parler environnement, nous allons parler de personnes qui font de belles choses. Voilà, c'est le principe de la positive attitude. En cet après-midi de mardi, on passe un bon moment grâce à la positive attitude sur Radio Pitchoun.
0: 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Salut les Pitchouns et bienvenue dans cette nouvelle positive attitude. Aujourd'hui, direction dans le sud de la France pour rencontrer Thierry, un charpentier pas comme les autres. Thierry, c'est un homme de métier passionné de bois et de nature. Mais surtout, c'est un père de famille qui s'est posé une question simple. Comment nourrir mes proches de manière plus écologique, plus responsable et autonome? Et c'est là qu'est née une idée lumineuse et ingénieuse. L'atelier solaire, un four en bois qui fonctionne uniquement grâce à l'énergie du soleil. Pas de gaz, pas d'électricité ni de feu, juste un bon rayon de soleil, un peu de patience et un savoir-faire artisanal. Son four peut atteindre jusqu'à 150 degrés, de quoi cuire pain, légumes, gâteaux, tout en respectant la planète. Chaque four est fabriqué dans son atelier à la main avec des matériaux durables. Un geste simple, un outil ingénieux et une vision d'avenir. Produire moins, mais mieux avec ce que la nature nous donne. Et voilà les Pitchouns, vous savez tout de cette positive attitude. Quant à moi, je vous dis à bientôt.
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5: Salut nos pitchounes. Dans l'actu de ce mardi, on fête un joyeux anniversaire aux bonbons préférés des Français, les Dragibus. Vous savez, ces petits bonbons ronds de toutes les couleurs.
6: Hey, salut, nous c'est les Dragibus.
5: Bonjour les Dragibus, il paraît que vous êtes le bonbon le plus vendu en France, c'est vrai?
6: Absolument vrai, les Français nous adorent.
5: Mais pourquoi vous avez un tel succès en France?
6: Parce qu'il y a un gros mystère autour de nous, les Dragibus.
5: Ah bon? Quel mystère?
6: Personne n'arrive vraiment à trouver quel goût on a vraiment. Et surtout, personne ne sait si nous avons un goût par couleur ou pas.
5: Ah bon? Attends, je vais goûter. Voyons. Un noir, un jaune, un bleu. Dis donc, c'est vrai? Je suis incapable de dire si vous avez la même saveur.
6: Tu vois, je te l'avais dit, nous sommes le bonbon le plus discuté sur les réseaux sociaux. Tout le monde essaye de résoudre notre énigme.
5: Ah bah ça alors, mais pourquoi on ne connaît pas la recette?
6: C'est pour entretenir le mystère. Comme ça, tout le monde continue de parler de nous.
5: Et bah ça alors, joyeux anniversaire le Dragibus, le bonbon que tout le monde adore, mais dont personne ne connaît le goût. Une info bizarre, insolite.
6: Mais 100% vrai.
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4: Salut les Pitchouns et bienvenue dans cette nouvelle Actu Ciné. Aujourd'hui, on va parler d'un film très attendu d'ici l'année prochaine. Dans Shrek 5, l'ogre le plus célèbre du cinéma revient pour une nouvelle aventure centrée sur sa famille et une nouvelle génération de personnages de conte. L'humour et les références modernes devraient être au rendez-vous. Et anecdote, le film est en développement depuis plus de 10 ans avec plusieurs scénarios totalement abandonnés. Car depuis la dernière bande-annonce, le public s'est plaint d'une animation qui n'était pas à la hauteur des attentes. Alors Shrek a dû être revu afin de nous offrir le meilleur film possible. Et voilà les Pitchouns, vous savez tout de cette actu ciné. Quant à moi, je vous dis à bientôt et je vous laisse découvrir la bande-annonce.
5: Hey, Magic Mirror, qui est la plus belle de toutes? Pourquoi? Shrek, bien sûr.
6: Ah, papa!
7: Oh, maman lumière, qui fabrique ce truc?
6: Not me!
5: Shrek 5, avec Mike Myers, Eddie Murphy, Cameron Diaz et Zendaya. Oh merde! Uniquement en salle.
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1: Il est l'heure de retrouver l'agenda des Pitchouns dans l'école est finie. Qu'est-ce que l'agenda des Pitchouns ? C'est tout simplement un mélange de bonnes idées pour pouvoir sortir et s'amuser entre amis ou en famille.
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3: Salut les Pitchouns et bienvenue dans ce nouvel agenda des sorties. Près de Paris, à Parrot World, les Pitchouns partent pour une aventure incroyable au cœur de la nature sud-américaine. Les enfants découvrent des centaines d'animaux fascinants comme des perroquets multicolores, des jaguars, des manchots ou encore des loutres géantes dans un immense parc immersif. Tout au long du parcours, les enfants traversent des décors tropicaux, assistent à des animations autour des animaux et vivent une expérience au plus près de la faune. Une sortie parfaite pour les Pitchouns qui adorent les animaux et découvrir en plein air. Ensuite, direction Wave Island, près d'Avignon, les Pitchouns profitent d'immenses toboggans aquatiques, de piscines à vagues et de grandes zones de jeux d'eau. Les plus courageux testent les attractions les plus rapides pendant que les plus petits s'amusent dans des espaces adaptés à eux. Une journée parfaite pour commencer l'été avec plein d'éclaboussures. Et enfin, cap sur Vulcania en Auvergne. Les familles plongent dans un parc spectaculaire autour des volcans et des phénomènes naturels. Les enfants découvrent des expériences immersives, des animations interactives et des attractions dynamiques autour de la Terre et des éruptions volcaniques. Une sortie qui mélange aventure, science et sensations. Et voilà les enfants, vous savez tout de cet agenda des Pitchouns. Quant à moi, je vous dis à la semaine prochaine.
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1: C'est parti pour l'anecdote du jour les enfants, on va remonter au mois de janvier pour cette anecdote puisque nous allons parler de la galette des rois, mais on va s'intéresser à la galette des rois aux États-Unis. J'ai appris qu'il n'y a pas de fèves dans les galettes aux États-Unis. Dans ce pays, la galette des rois ne contient jamais de fèves pour des raisons de sécurité et par peur d'un procès. L'agence américaine des produits alimentaires et médicamenteux a en effet expliqué qu'un aliment qui se mange ne doit en aucun cas contenir un produit non comestible jugé dangereux. C'est pourquoi les galettes des rois aux États-Unis sont vendues avec la fève et la couronne à côté. Et je ne sais pas comment ils font pour savoir qui est le roi, mais en tout cas, il n'est absolument pas possible d'avoir la fève à l'intérieur de la galette. Les traditions ne sont pas respectées ou ne sont pas appliquées, surtout dans tous les pays. Donc voilà, je voulais absolument vous partager cette petite information. J'espère les enfants que cette anecdote vous a plu et que vous, il y a 2 mois, vous avez pu avoir votre fève dans votre part de galette. La musique, c'est tout de suite et on se retrouve dans quelques minutes.
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1: Les Pitchouns, l'émission, l'école est finie, mais c'est terminé pour aujourd'hui. On se retrouvera demain pour la journée des enfants pour deux nouvelles émissions. La première, c'est le club des Pitchouns à la radio avec Guillaume et Francis de 7h à 9h. Et la deuxième, c'est bien sûr l'école est finie entre 17h et 19h. J'espère en tout cas que vous avez appris des choses aujourd'hui, que vous êtes bien amusés, bien détendus. Le journal des Pitchouns avec Ambre et Tristan, c'est tout de suite. Et juste derrière, vous avez des histoires et des comptines pour passer une excellente soirée. Je vous fais de très très gros bisous. Je vous souhaite un bon appétit et je vous dis à demain.
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5: Salut nos Pitchouns. Dans l'actu de ce mardi, on fête un joyeux anniversaire aux bonbons préférés des Français, les Dragibus. Vous savez, ces petits bonbons ronds de toutes les couleurs.
6: Hey, salut, nous c'est les Dragibus.
5: Bonjour les Dragibus, il paraît que vous êtes le bonbon le plus vendu en France, c'est vrai?
6: Absolument vrai, les Français nous adorent.
5: Mais pourquoi vous avez un tel succès en France?
6: Parce qu'il y a un gros mystère autour de nous, les Dragibus.
5: Ah bon? Quel mystère?
6: Personne n'arrive vraiment à trouver quel goût on a vraiment. Et surtout, personne ne sait si nous avons un goût par couleur ou pas.
5: Ah bon? Attends, je vais goûter. Voyons. Un noir, un jaune, un bleu. Dis donc, c'est vrai? Je suis incapable de dire si vous avez la même saveur.
6: Tu vois, je te l'avais dit, nous sommes le bonbon le plus discuté sur les réseaux sociaux. Tout le monde essaye de résoudre notre énigme.
5: Ah bah ça alors, mais pourquoi on ne connaît pas la recette?
6: C'est pour entretenir le mystère. Comme ça, tout le monde continue de parler de nous.
5: Et bah ça alors, joyeux anniversaire le Dragibus, le bonbon que tout le monde adore, mais dont personne ne connaît le goût. Une info bizarre, insolite.
6: Mais 100% vrai.
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0: Dans un pays lointain, vivaient un roi et une reine. Ils avaient pour enfants 12 garçons, 12 frères. Or, la reine annonça à son mari qu'elle attendait un 13e enfant. Le roi, qui était de caractère bizarre, proclama à qui voulait l'entendre qu'il souhaitait avoir une fille comme seule héritière du royaume et que justement, si le nouveau-né était une fille, les 12 garçons devraient mourir afin de laisser le trône à leur sœur. La pauvre reine fut épouvantée par cette terrible nouvelle. Le plus jeune des fils lui demanda pourquoi elle était si triste. Alors sa mère le mit au courant de la cruelle décision du roi.
1: « Ne pleurez pas, ma mère. Mes frères et moi, nous saurons bien nous tirer de ce mauvais pas. »
0: Elle lui répondit.
2: « Partez tous vous cacher dans la forêt. Que l'un de vous monte dans un arbre et surveille le donjon du château. Si j'accouche d'un garçon, je ferai hisser un drapeau blanc et vous pourrez revenir. Si le drapeau est rouge, c'est qu'une fille sera venue au monde. Dans ce cas, fuyez le plus loin possible et disparaissez pour toujours. »
0: En larmes, elle embrassa ses 12 fils qui prirent le chemin de l'exil. Chacun à tour de rôle, perché sur un grand chêne, ils observaient tous les jours le donjon. Finalement, ce fut un drapeau rouge qui apparut, leur annonçant qu'une fille était née au château de leurs parents et qu'ils devraient s'enfuir pour avoir la vie sauve. Le cœur gros, ils jurèrent d'une seule voix de se venger en tuant sans pitié toutes les filles qu'ils rencontreraient dorénavant sur leur route. Les mois et les années passèrent. La jeune fille était devenue une très jolie princesse. Or, un jour de lessive, elle découvrit dans une armoire 12 petites chemises de garçon. Toute surprise, elle questionna sa mère. Cette dernière, dans un sanglot, lui raconta toute l'histoire. Stupéfaite par tant d'injustices, la princesse décida de partir à la recherche de ses 12 frères et de les ramener coûte que coûte au palais royal. Seule et déterminée, elle s'enfonça dans la forêt. Un soir, elle arriva devant une maison entourée d'un jardinier. C'était une maison enchantée, et justement l'endroit où se cachaient les 12 garçons. Elle pénétra dans la maison enchantée et y trouva un jeune homme.
1: « Qui êtes-vous, belle princesse ?»«
2: Je suis fille de roi, et je cherche mes 12 frères. J'irai au bout du monde pour les retrouver. »
0: À ces mots, le jeune garçon comprit qu'il avait en face de lui sa sœur, mais aussi la cause de son malheur. Touché par tant de grâce et de bonté, il lui parla du serment de vengeance qui l'unissait à ses autres frères. Puis, il la cacha dans un coffre de bois avant que les autres ne rentrent de la chasse, lui promettant d'essayer d'arranger les choses du mieux qu'il pourrait. Les chasseurs étaient de bonne humeur, car le gibier avait été abondant.
1: « Bonjour mes frères, pour fêter cette bien belle journée, me promettez-vous de laisser en vie la première jeune fille que nous rencontrerons ?»«
0: Oui !» s'écrièrent les 11 garçons.
1: « Alors regardez, notre sœur est là !»
0: Ils furent tous émerveillés par le courage et la beauté de la jeune princesse. Ils se mirent à l'aimer de suite et ils oublièrent leur vieille rancœur envers elle. De ce jour, elle resta avec eux dans la maison enchantée et tout se passa bien. Mais un matin, la princesse, pour décorer la table, alla cueillir 12 lys dans le jardinet. À l'instant où le dernier fut coupé, la maison disparut dans un éclair et surtout, ses 12 frères se changèrent instantanément en 12 corbeaux noirs. À leur place se tenait une vieille femme.
3: « Qu'as-tu fait, malheureuse ? Tu as rompu le charme de cet endroit !»
0: La princesse se mit à pleurer.
3: « Il ne te reste qu'une solution pour délivrer tes frères. » Mais ce sera une épreuve terrible. Il va te falloir rester muette et ne point sourire pendant 7 ans. Alors, seulement tes frères reprendront leur aspect normal.
0: La princesse, bouleversée, quitta les lieux et s'installa sur un arbre où elle se mit à filer, sans jamais parler. et jamais rire. Un jour, un jeune prince qui chassait dans les parages la vit ainsi perchée. Ravi par sa beauté, il en tomba aussitôt amoureux et lui demanda de l'épouser au plus tôt. Elle accepta d'un signe de la tête, descendit de son arbre et se laissa conduire sans un mot vers le palais de son prince charmant. Les noces furent magnifiques et le couple, malgré le silence et le manque de sourire de la princesse, coula des jours heureux. Néanmoins, au bout de quelques années, la mère du jeune prince, intriguée et jalouse, commença à calomnier la jeune épouse.
2: « Qui ne parle point à mauvaise conscience. Peut-être est-elle sorcière et a des choses à cacher. »
0: Le prince, harcelé chaque jour par sa mère et l'opinion publique, dut se résoudre à condamner sa femme à mort, à être brûlée sur la place de la ville. Le cœur brisé de chagrin, il accompagna la princesse au pied du bûcher. Elle, toujours fidèle à sa promesse, ne prononça pas un seul mot, ce qui aurait pu certainement lui sauver la vie. Mais figurez-vous que c'est justement à ce moment-là que les 7 ans sans parler ni sourire se terminèrent. Devant la foule et toute la cour réunie, on vit alors 12 corbeaux noirs descendre du ciel et se poser sur le sol. Ils se transformèrent comme par magie en 12 hommes à l'allure fière. Ils délivrèrent leur sœur bien-aimée et l'embrassèrent tendrement pour avoir su conjurer le mauvais sort qui les frappait. La jolie princesse raconta son aventure et se mit à sourire de son bonheur enfin retrouvé. Le prince, fou de joie, se jeta dans les bras de sa femme, pardonna à sa mère jalouse, et tous vécurent désormais ensemble et très longtemps dans leur nouveau royaume.

0: Sinbad et la vallée des diamants. Je m'appelle Sinbad. Peut-être avez-vous déjà entendu parler de moi. À présent, je suis le plus riche marchand de Bagdad, mais il n'en a pas toujours été ainsi. Dans ma jeunesse, j'ai voyagé sur toutes les mers et vécu 1000 aventures, et c'est l'une d'elles que je vais vous conter. Un jour, notre bateau aborda sur une île merveilleuse. Nous y trouvâmes des fruits délicieux, des fleurs extraordinaires, des sources cristallines et des oiseaux multicolores qui chantaient à tue-tête. Mais pas un être humain ne semblait vivre dans ce paradis. Je laissai là mon équipage et partis en exploration. Au bout d'un moment, me sentant fatigué, je m'étendis sur l'herbe et ne tardai pas à m'endormir. Quand je me réveillai, horreur, le bateau était reparti sans moi. Déjà, les voiles blanches n'étaient plus que des points minuscules à l'horizon. Je montai sur une colline espérant découvrir un village ou une ville sur l'autre versant. Mais il n'y avait rien, ou plutôt si. Il y avait une chose très étrange, un gigantesque dôme blanc. Je m'approchai, en fis le tour, ce qui me prit un certain temps tellement il était grand. Pas une porte d'entrée, pas un trou, pas une tache. Je le touchai, sa surface était entièrement lisse. Soudain, le ciel s'obscurcit et le vent se mit à souffler. Un énorme oiseau noir venait de se poser sur le dôme. Je n'eus aucun mal à le reconnaître. C'était le grand roc, cet oiseau légendaire dont on m'avait si souvent parlé. Moi qui n'avais jamais cru à ces histoires, je me retrouvais tout près de lui, et pas fier du tout. Je compris alors que le dôme blanc était son œuf et qu'il venait le couver. L'oiseau se posa sur le dôme et sembla s'endormir. C'est alors que me vint une idée. Je défis mon turban et l'entortillai pour en faire une sorte de corde que j'attachai à une patte de l'oiseau et enroulai l'autre extrémité autour de ma taille. Puis, j'attendis près de l'oiseau endormi, sans un bruit, sans un mouvement. Aux premières lueurs de l'aube, l'oiseau se réveilla. Il s'envola en poussant un cri rauque et je me retrouvai suspendu dans les airs. L'oiseau vola longtemps, longtemps. Enfin, il se posa au fond d'une vallée encaissée. Je venais à peine de me détacher quand il s'envola à nouveau en portant un serpent dans son bec. De tous côtés se dressaient des parois escarpées. Impossible d'y grimper. Ah, comme je regrettais de ne pas être resté dans l'île. Là-bas, au moins, il y avait de l'eau et des fruits. N'allais-je pas mourir de faim et de soif dans cet endroit sinistre? Dans mon affolement, je n'avais même pas remarqué que la vallée scintillait de mille feux. Le sol était jonché de diamants qui reflétaient les lueurs de l'aube. Jamais je n'avais admiré un tel trésor, même dans les plus riches demeures de Bagdad. Cependant, mes ennuis n'étaient pas terminés pour autant, car sur le sol, il y avait aussi d'énormes serpents, assez gros pour m'avaler en une seule bouchée. Aucun doute, j'étais dans la fameuse vallée des diamants, celle d'où personne n'était jamais revenu. Bientôt, le jour se leva et les serpents disparurent dans les crevasses. Toute la journée, je parcourus la vallée de long en large. Pas une source, pas une seule goutte d'eau. Qu'allais-je devenir? Lorsque le soir tomba, je trouvai une petite grotte. Après l'avoir inspectée soigneusement, au cas où un serpent y aurait élu domicile, je décidai d'y passer la nuit. J'enfermai l'entrée avec une grosse pierre et toute la nuit, j'entendais siffler les serpents devant mon refuge. Au petit matin, les serpents disparurent à nouveau et je sortis de la grotte, tremblant de peur et de faim. Soudain, quelque chose tomba à côté de moi. Un mouton mort. Deux autres le suivirent de près qui s'écrasèrent à quelques pas de là. C'étaient des chercheurs de diamants qui les jetaient du haut de la falaise. J'avais déjà entendu parler de cette étrange manière de procéder. L'épaisse fourrure des moutons accrochait au passage un grand nombre de diamants, alléchés par les cadavres des moutons, de très grands aigles fondaient sur eux et les emportaient dans leur nid tout en haut. Ainsi, les chercheurs n'avaient plus qu'à faire fuir les aigles et à chercher leur butin dans la toison des moutons. Enfin, je tenais mon unique chance de quitter cet endroit infernal. D'abord, je remplis mes poches de diamants. Puis je choisis le plus gros mouton et, après avoir déroulé mon turban une nouvelle fois, m'agrippai de toutes mes forces à l'animal. Je n'attendis pas longtemps avant de me sentir soulevé de terre. Un aigle aux ailes immenses me porta dans son nid. Mais soudain, je sentis qu'il donnait de terribles coups de bec au mouton. Malheur, pensais-je, il va me dévorer. Mais non, l'aigle s'envola. Les hommes l'avaient chassé en lui lançant de gros cailloux. Aussitôt, je me détachai et bondis sur mes pieds, mais je vis que les hommes me regardaient d'un air horrifié car j'étais couvert de sang de la tête aux pieds. Aussi m'empressai-je de leur crier « Ne craignez rien, ne craignez rien, ce n'est que du sang de mouton. Aidez-moi, vous serez largement récompensé car j'ai dans mes poches plus de diamants que vous n'avez jamais rêvé d'en posséder. » Ces hommes me conduisirent jusqu'à la tente de leur chef à qui je racontai tout ce qui m'était arrivé. Il me donna à boire et à manger ainsi que des vêtements propres. Pour le remercier de sa bonté, je lui proposai de partager mes diamants avec lui, mais il n'en prit que deux en disant « Gardez les autres, mon ami, vous les avez bien gagnés. » Voilà, mes chers amis, comment se termina cette incroyable aventure. Depuis, j'ai vendu tous mes diamants, sauf un, que je garde en souvenir de cette vallée dont nul ne revient, mais à laquelle moi, Sinbad, je dois ma fortune.
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0: L'Alsace, qui est la plus petite région de France, mêle histoire et légende pour se raconter à travers le temps. L'histoire la plus connue, chère au cœur des Alsaciens, se transmet de génération en génération avec une tendresse toute particulière. C'est la légende du Mont Saint-Odile. Fermez les yeux et imaginez l'Alsace au 7e siècle. Les forêts s'étendent à perte de vue, alternant les jaunes des bruyères et les verts des résineux. Les monts et les montagnes découpent le ciel et les multiples cours d'eau animent ce paradis terrestre. Comme jouant à cache-cache, des châteaux pointent leur aiguille au milieu de cette nature abondante et protectrice. Un de ces châteaux nous intéresse plus particulièrement, le château d'Orenbourg. L'Alsace, en ce temps-là, était un duché, et le seigneur, un duc. Cet homme à cheval, entouré d'une dizaine de cavaliers, est le duc d'Alsace et Tichon. Il revient de la chasse avec plusieurs seigneurs et amis. Tous sont heureux. La forêt est généreuse. La chasse a été bonne. Sans ralentir son destrier, Tichon s'adresse à l'homme qui chevauche à ses côtés.
1: « Mon ami, Dieu a bien fait les choses. Nous avons galopé une journée entière dans cette magnifique forêt. Le ciel a été clément et nos chevaux vaillants. Désormais, j'ai hâte de rentrer pour retrouver mon épouse, Berenswind. Dieu, dans sa grande bonté, m'aura peut-être offert un fils aujourd'hui. Mon premier enfant !»
0: À ces mots, il éclate de rire et éperonne son cheval. Au grand galop dans la plaine, il crie au vent et à ses amis
1: « Le premier d'une grande lignée, je vous le promets !»
0: Le groupe des cavaliers pénètre avec grand fracas dans la cour du château. Les palefreniers se ruent sur les rênes des chevaux. Les seigneurs sautent à terre, s'apostrophant, riant et criant tout à la fois. Un des comparses s'approche des Tichons.
2: « Cette journée me rappelle notre jeunesse. Nous avons fait quelques bêtises ensemble. Nous étions comme de jeunes loups, hein. Rien ne nous arrêtait. Vous souvenez-vous, compagnon ?»
0: dit-il en s'adressant aux autres. Ils n'eurent pas le temps d'acquiescer.
1: « Tais-toi, je t'en prie !»
0: ordonna brutalement Tichon.
1: « Cette époque est révolue. J'ai promis à ma femme de me comporter autrement et tous les jours je demande pardon à Dieu pour les mauvaises actions faites autrefois. Je te conseille d'en faire autant, mon ami. Je vous le conseille à tous !»
0: Sur ces paroles, Tichon pousse la lourde porte en bois et traverse le vestibule du château en quelques enjambées. Au premier étage de la tourelle, la chambre de la duchesse connaissait une toute autre ambiance. Les lourds rideaux tamisaient la lumière. Les tentures étouffaient les bruits et les résonances. Les peaux de bêtes et les duvets apportaient confort et raffinement à la pièce. Les servantes, tout affairées autour du grand lit central, paraissaient obéir à un cérémonial. Rien ne pouvait troubler la quiétude de la chambre. L'atmosphère était religieuse. La jeune femme allongée au centre du lit répondait d'un sourire un peu las aux paroles qu'on lui chuchotait à l'oreille. Ses longs cheveux châtains tombaient en lourdes cascades sur ses épaules rondes. Une mèche tressée reposait sur son front comme une couronne. Et dans le creux de son bras, une petite chose emmaillotée de drap fin attirait toutes les attentions. Aujourd'hui, l'enfant est né. L'arrivée des Tichons fit l'effet d'une bourrasque dans la chambre.
3: « Tichon, mon ami, j'ai cru que vous ne reviendriez jamais. »
0: lui dit Berenswind dans un élan de tendresse.
2: « Oh, ma bien-aimée, » dit-il en retenant son souffle. « Dieu a exaucé mon vœu le plus cher. » Vous m'avez donné un enfant.
3: Je vous présente votre fille, premier enfant du duc d'Alsace et Tichon. Ma fille, je vous présente votre père.
0: Dit Berenswind avec malice. L'enfant sommeillait à poings fermés, endormi par la douce chaleur de sa mère et la voix familière qu'elle reconnaissait. Et Tichon, ébloui par tant de sérénité, prit la main de son épouse avec douceur.
2: Un ange s'est posé dans notre demeure.
0: Puis se redressant avec enthousiasme,
1: « Ce soir, je vais donner une grande fête au château. Tous les villageois seront nos invités. Je veux que chacun se réjouisse avec nous.
0: la fête fit grand bruit jusqu'aux aurores. La naissance fut annoncée dans toute la région. Quelques jours plus tard, la bonne nourrice, chargée de l'enfant, voulut parler à Berenswind. Elle était mal à l'aise, cherchant le courage et la manière d'annoncer une bien mauvaise nouvelle à la jeune mère. Berenswind reçut les mots avec beaucoup de calme. Plus fort que son chagrin, elle redoutait surtout de parler à Etichon. Celui-ci entrait à l'instant dans la chambre du bébé.
4: « Comment vont mes femmes aujourd'hui ?»
0: dit-il en s'approchant du berceau. Berenswind vit la nourrice sortir discrètement de la pièce, la laissant en tête à tête avec son époux. Elle savait qu'elle devait lui parler maintenant.
3: « Je dois vous parler, mon ami. Notre fille va bien, pourtant elle doit porter un malheur bien lourd pour une toute petite vie. »
1: Mais que se passe-t-il? Vous avez l'air bouleversé.
0: Etichon voulut prendre sa femme dans ses bras, mais celle-ci s'écarta de lui.
5: Etichon, la nourrice vient de me l'annoncer. Elle est désormais sûre que notre fille ne verra jamais le ciel, ni la forêt. Elle ne nous verra jamais. Elle est aveugle,
0: dit-elle en éclatant en sanglots. La douleur d'Etichon fut tellement forte qu'il devint fou à l'instant même. Il se mit à hurler dans tout le château, s'adressant à Dieu.
6: « Mon Dieu, je vous ai demandé pardon pour ma jeunesse. Pourquoi me punir ainsi? Tous les jours, ma fille aveugle me rappellera mes mauvaises actions. Je ne pourrai donc l'embrasser sans remords. Dieu, je le sais, je ne pourrai pas le supporter. »
0: Pleurant et suffoquant, il ordonna à sa femme de faire tuer l'enfant. Berenswind, effrayé par la folie d'Etichon, s'enfuit du château, cachant son bébé sous sa cape. Accompagnée de sa fidèle nourrice, elle alla confier sa fille à une religieuse de l'abbaye de Baume-les-Dames.
5: « Ma sœur, je suis en grand désarroi. Mon mari n'accepte pas que notre enfant soit aveugle. Il m'a ordonné de lui reprendre la vie. Personne ne sait que je suis ici baptisée là avant qu'il ne lui arrive malheur. Calmez-vous. »
3: Dieu recevra votre bébé dans tout son amour. Nous lui donnerons le nom d'Odile, fille de la lumière. Allons dans la chapelle.
0: Berenswind et la nourrice suivirent la religieuse à l'intérieur de l'abbaye. Et l'enfant fut baptisé. À ce moment précis, une lumière plus belle, plus insistante, traversa le vitrail de la chapelle et éclaira le petit visage d'Odile. L'enfant se mit à bouger avant de se réveiller, puis ouvrit délicatement les yeux. Les trois femmes stupéfaites comprirent aussitôt qu'un miracle venait de se produire. L'enfant avait recouvré la vue. Berenswind préféra se cacher quelque temps à l'abbaye avec son bébé. Elle envoya la nourrice annoncer cette extraordinaire nouvelle à Etichon. Celui-ci, pris de remords, voulut se faire pardonner. Il alla rechercher sa femme et donna à sa fille le château de Honnenburg. Odile, devenue jeune fille, y fonda un couvent de femmes, le premier de toute la région. On raconte qu'elle fit elle-même plusieurs miracles. Et c'est ainsi que le Mont Saint-Odile devint sacré pour tous les Alsaciens.

Dans le joli village de Bonneterre, il y avait une jeune fille qui s'appelait Dulcie. Dulcie n'avait pour toute

0: Malheur, malheur, Malagur est revenu et il a enlevé le petit Simon. Malheur.
1: Aussitôt la fête s'arrête et les gens murmurent épouvantés. Ah, encore Malagur, mais quand finira donc cette malédiction ? Loin de là, en effet, dans une sombre forêt régnait le terrible Malagur. Chaque année, Malagur venait jusqu'à Bonneterre pour voler un enfant. Il l'emmenait dans sa forêt et il le faisait travailler dur. Malagur, ainsi, avait déjà capturé beaucoup d'enfants. Ce soir-là, à Bonneterre, le grand-père de Dulcie se sent plein de tristesse. Pauvre petit Simon. Ah, je suis bien trop vieux pour aller combattre Malagur. Mais Dulcie a déjà pris sa décision. Nous n'allons pas nous laisser faire. Moi, j'irai délivrer mon petit frère. Le lendemain, un couteau dans sa poche, Dulcie se met en route et va jusqu'à la mer. Il y a là un pêcheur. Dulcie lui dit « Bonjour, je dois franchir la mer pour me rendre chez Malagur. Pourrais-tu m'emmener ?»« C'est dangereux, dit le pêcheur. Voyons si tu es assez rusé. Je suis solide et résistante, pourtant je ne tiens pas debout. Qui suis-je ?» Aussitôt Dulcie répond « La ficelle, enroulée à tes pieds !»« Bravo !» dit le pêcheur, « la ficelle est à toi. Monte, je vais t'emmener !» Et Dulcie part sur la mer, la vaste mer profonde et bleue. Une fois de l'autre côté de la mer, le pêcheur dit encore « Bonne chance Dulcie, je t'attends ici !» Alors Dulcie s'éloigne par les rues du petit port. À l'autre bout du village, elle rencontre un mendiant. « Bonjour, je dois me rendre chez Malagur. Connais-tu le chemin ?»«
2: C'est dangereux. Voyons si tu es assez rusé. On peut me brûler, mais pas me noyer. Qui suis-je ?»
1: Aussitôt, Dulcie répond « Le bâton que tu tiens dans ta main ?»
2: « Bravo, le bâton est à toi. La forêt de Malagur se trouve là-bas, après le désert de sable. Va, le bâton te guidera. »
1: Et Dulcie part dans le désert, le grand désert jaune et brûlant. Une fois de l'autre côté, Dulcie entre dans la forêt. Un hibou se tient là, au pied d'un arbre.
3: « Bonjour. Dieu qu'il fait sombre ici. Je cherche Malagur. Peux-tu me renseigner ?»«
4: C'est dangereux, » dit le hibou. « Voyons si tu es assez rusé. Je suis plus faible que le jour, plus forte que la nuit. Qui suis-je ?»
1: Aussitôt Dulcie répond « La lanterne que je vois près de toi. »
4: « Bravo !» La lanterne est à toi. Maintenant, prends ce sentier et suis-le jusqu'au bout. Mais sois prudente, car Malagur pourrait bien se transformer et te surprendre sans que tu le reconnaisses.
1: Alors, Dulcie s'enfonce sous la nuit des grands arbres. Au cœur de la forêt, elle découvre enfin le repère de Malagur. Elle se cache. Elle observe. Horreur, là, dans une cage de bois, des enfants sont enfermés. Elle reconnaît Jean, Petit Paul et Simon. Tous les enfants de Bonneterre que Malagur a enlevés. Leur prison est suspendue à la branche d'un arbre et le terrible Malagur se tient juste au-dessous. Dulcie empoigne le bâton du mendiant, puis elle noue au debout la ficelle du pêcheur. Et là maintenant, un arc. Ensuite, elle coupe une petite branche. Elle en fait une flèche où elle attache son couteau. Dulcie tend bien son arc et elle tire. La flèche vole, va couper la corde qui retenait la cage tombe et se brise sur la tête de Malagur.

0: Malagur est assommé et les petits prisonniers vont rejoindre Dulcie. Vite, il court sur le sentier. Plus vite, Malagur pourrait se réveiller. Il ne faut pas qu'il nous rattrape. Ils sont presque sortis de la forêt. Mais tout à coup, il se passe une chose incroyable. Un chêne gigantesque se déplace à pas lourds et leur barre la route.
1: Bonsoir, petits enfants. C'est moi, l'arbre qui marche.
0: C'est Malagur, c'est sa voix. Mille malheurs, le hibou avait bien dit que Malagur pouvait se transformer. Déjà, le chêne se penche en ricanant. Il prend Dulcie avec ses branches. Elle est terrifiée, mais soudain, elle voit un trou dans l'arbre. C'est de là que sort la voix. Vite, elle lance sa lanterne dans la bouche de Malagur. Une épaisse fumée grise sort de la bouche du chêne. Il se met à tousser, plus fort que le tonnerre. Et à force de tousser, il recrache la lanterne. Mais il a eu si peur de prendre feu qu'il s'enfuit en courant. Dulcie et les enfants traversent le désert. Puis le pêcheur qui attendait les ramène à la maison. Et depuis ce jour, le village vécut heureux avec tous ses enfants.

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0: C'est l'été. Sur la plage, il fait bon. Bull et Bob jouent dans le sable. Bull laisse couler le sable entre ses doigts. Comme c'est doux. C'est doux et ça vole un peu partout.
1: Aïe, tu me mets du sable dans les yeux, dit Bob. Donne-moi la pelle. Pas la jaune, c'est la mienne,
0: dit Bull.
1: Bon ben, donne-moi la bleue alors. Ah non, pas la bleue, dit Bull. Tiens, je te prête la jaune.

0: Petit son. Remplis bien de sable pour faire un beau château.
1: Bulle et Bob creusent, patouillent, trifouillent, pétrissent, tapotent. Ils creusent, patouillent, trifouillent, pétrissent, tapotent. Je trempe, tu verses. Je remue, tu patouilles. Je boulotte, tu gigotes. Je tasse, tu remplis. Je vide, on recommence. Allez Bob! Je trempe,
2: je trempe.
1: Tu verses,
2: tu verses.
1: Je remue,
2: je remue.
1: Tu patouilles,
2: tu patouilles.
1: Je boulotte,
2: je boulotte.
1: Tu gigotes,
2: tu gigotes.
1: Je tasse,
2: je tasse.
1: Tu remplis,
2: tu remplis.
1: Je vide,
2: je vide.
1: On recommence. Allez Bob! Dans le sable fin, ce qu'on s'amuse bien. Oh oui, oh oui, oh oui, oh oui, oh oui, oh oui, avec du sable et

0: genoux dans le sable, Bob creuse autour du château.
1: Les chevaliers arrivent! Tu les entends, Bulle?
2: Ils galopent à cheval. Ils sont encore loin, mais quand même, hein?
0: Bob lève la tête.
2: Bulle a disparu.
1: Bulle?
2: Oh, elle est là-bas derrière le rocher.
0: Mais qu'est-ce qu'elle a sur la tête?
2: Une grande algue qui lui fait de longs cheveux noirs.
3: Je suis la princesse du château!
0: Bob éclate de rire et il se remet à creuser.
2: Bulle, il n'y a plus d'eau, tu vas en chercher?
0: Bulle prend le seau et descend vers la mer. Ses pieds laissent de jolies traces dans le sable doux. Elle s'approche lentement de l'eau.
1: Ouh, c'est froid!

0: je mouille mes pouces. 2, je me trempe les pieds. 3, je prends le seau. 4, je le remplis d'eau. 5, je remonte au château.
1: 1, je mouille mes pouces. 2, je me trempe les pieds. 3, je prends le seau. 4, je le remplis d'eau. 5,
0: je remonte au château. Mais une grosse vague arrive. La mer monte! La mer monte!

0: sanglot.
1: Bulle et Bob courent chercher des merveilles, chacun avec un seau. Galets, plumes, coquillages, galets, plumes.

Galets, plumes, coquillages, galets, plumes.

0: plumes, mais les plumes. Bull et Bob reviennent au château et vident leurs trouvailles.
1: Je prends la plume 2, je la mets là. 1, je prends le galet 2, je le mets là. 1, ce coquillage 2, je le mets là. 1, je prends la plume 2, je la mets là.
0: Une plume sur chaque tour, des murets de galets, de l'eau tout autour. Mais qu'il est beau, qu'il est beau! Bull regarde la mer.
2: Je suis la princesse, je garde le château.
3: Mais, oh, oh non, la mer arrive, elle va tout casser. Va-t'en, retourne au fond de la mer, va-t'en.

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0: Bull et Bob se sont assis dans le sable. Ils regardent la mer recouvrir le château.
1: « Il va où après, le château ?»
0: demande Bull.
1: « Ben, au pays des châteaux. Il y en a plein au fond de la mer. Les poissons habitent dedans. »
2: La chance !

0: Bulle ne quitte pas le château des yeux. Puis elle se lève et va chercher quelque chose. Un petit galet en haut d'une des tours encore debout. Un petit galet joli comme tout.
1: Galet

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1: Le soleil descend doucement sur la mer. Il commence à faire frais. C'est l'heure de remonter au village. Bully Bob monte dans la carriole avec les râteaux, les pelles et les seaux. Enroulé dans les serviettes de bain, il se laisse bercer. Ça sent bon l'été. C'était bien, hein, Bull ? Mais Bull s'est endormi en tenant au creux de sa main le petit galet.

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2: Au temps d'autrefois, quand les voitures étaient tirées par des chevaux, Dicky vivait dans une grande ville toujours enfumée par le brouillard. Il n'avait plus de parents et pour gagner sa vie, il se promenait dans les rues avec une boîte attachée à son cou. Dans la boîte, il y avait des cirages de toutes les couleurs, des chiffons et des brosses à reluire. Et Dicky criait
3: « Voici le petit cireur, mesdames, messieurs, faites briller vos souliers ! Faites briller vos souliers !»
2: Ce soir-là, c'était la veille de Noël. Dans la rue, les gens passaient en riant et ils faisaient leur dernière course. Des boîtes de cadeaux, de jouets et de chocolat s'entassaient si haut dans leurs bras qu'on ne voyait plus leur figure. Parfois, une fenêtre s'ouvrait et une voix criait « Monte au troisième, petit cireur, on a du travail pour toi !» Dicky était bien content alors, car dehors, le vent soufflait glacé et les maisons étaient bien chaudes. Mais tout de même, devant ses beaux souliers alignés, tout prêt à recevoir des cadeaux, Dicky ne pouvait pas toujours empêcher une larme de sortir de ses yeux parce que dans ses souliers à lui, il n'y avait jamais rien d'autre que les bouts de carton qu'il mettait lui-même pour boucher les trous. Alors ce soir-là, pour se consoler, il décide pour une fois de s'offrir des cadeaux. Il achète un bonnet de laine et un grand mouchoir blanc. Quittant les beaux quartiers éclairés, il s'avance dans les rues étroites et sombres, et bientôt, son pied heurte quelque chose. C'est un pauvre pigeon violet, à moitié mort de froid. Dicky le ramasse, il souffle dessus pour le réchauffer, et il dit « C'est le méchant vent qui a dû faire tomber ton nid, pauvre petit. Je vais t'envelopper dans mon bonnet de laine, et demain tu seras tout réchauffé. » Puis il pose le pigeon dans le bonnet près d'un réverbère encore allumé, et il poursuit son chemin. Il a à peine fait trois pas qu'il entend des gémissements. C'est un petit chien jaune avec du sang sur le cou. Dicky se penche aussitôt vers lui. « Tu as dû te faire mordre par un vilain gros chien. Je vais te soigner et demain tu seras tout guéri. » Dicky déchire le mouchoir blanc. Il noue les deux morceaux. Il fait une bande autour du cou du chien et il rentre chez lui. La maison qu'il habite est étroite et pas très haute. Il y a seulement deux étages où on voit de la lumière et sous le toit, il y a sa petite chambre. Il se laisse tomber sur son lit. Il enlève la boîte attachée à son cou depuis le matin. Il ôte ses souliers mouillés. Et il est si fatigué tout d'un coup qu'il se met à pleurer.
3: Ah, je suis vraiment trop bête. Après tout, quelqu'un d'autre que moi pouvait s'occuper du pigeon et du chien. Et même le pigeon pouvait voler pour se réchauffer et le chien pouvait se lécher pour se guérir. Maintenant, j'ai plus rien à mettre dans mes souliers. Ils seront vides encore une fois. Ah, je veux pas voir ça. Et d'ailleurs, ils sont si troués que ce sont même plus des souliers.
2: Alors, Dicky prend ses souliers, il ouvre la fenêtre et il les lance aussi loin qu'il peut. Puis il se jette sur son lit et il se met à pleurer encore plus fort. Or, justement à ce moment-là, le pigeon qui était bien réchauffé cherchait Dicky pour lui rendre son bonnet. Quand il l'entend pleurer, le pigeon se dit
4: « Il y a peut-être mieux à faire que de lui rendre seulement son bonnet. J'ai vu à l'étage en dessous une dame qui brodait à sa fenêtre. Je vais lui demander son aide. »
2: Il frappe à la fenêtre et la dame, très étonnée de voir un pigeon avec un bonnet, lui ouvre aussitôt. Le pigeon pose le bonnet sur les genoux de la dame, il va prendre sur une table une pelote de laine rouge et il la pose sur le bonnet. La dame se met à rire et elle commence à broder le bonnet. Pendant ce temps, le chien jaune qui cherchait Dicky pour lui rendre son mouchoir trouve les souliers tombés sur le trottoir. Et en les voyant si troués, il se dit
4: Il y a peut-être mieux à faire que de lui rendre son mouchoir déchiré. J'ai vu un cordonnier au rez-de-chaussée. Je vais lui demander son aide.
2: En voyant les souliers, le cordonnier s'écrie
5: « Mais ce sont les souliers du petit cireur.
0: Il y a bien longtemps que j'aurais dû les réparer. »
2: Et il se met aussitôt au travail, coupant une semelle épaisse, dans du cuir neuf, et clouant des fers à chaque bout. Quand il a fini, il monte l'escalier suivi du chien. En entendant du bruit, la brodeuse ouvre sa porte. Elle demande au cordonnier
4: « Où allez-vous ?»«
0: Je monte ses souliers au petit cireur. »
4: Ma foi, le bonnet est peut-être à lui. Je monte avec vous. »
2: Et elle s'engage derrière le chien, suivi du pigeon. La porte du petit cireur n'est pas fermée. Et il trouve Dicky endormi sur son lit.
0: « Oh, comme il fait froid ici. Je vais chercher des bûches chez moi et allumer un bon feu. »«
4: Comme c'est triste ici. Je vais chercher une belle nappe chez moi et monter le gros gâteau que j'ai fait. »
0: Comme c'est sale par terre. »
2: se dit le chien qui se met à balayer le sol avec sa queue.
4: « Qu'est-ce qu'il y a comme poussière ici ?»
2: se dit le pigeon en la chassant à coups d'aile. Quand le feu flambe, que le couvert est mis et que la chambre est bien propre, le pigeon roucoule, le chien aboie et Dicky se réveille. Alors la brodeuse et le cordonnier s'écrient
0: « Joyeux Noël, Dicky !»«
4: Oui, joyeux Noël !»
2: Depuis ce jour, ils ne se sont plus jamais quittés. La brodeuse et le cordonnier sont comme des parents, et Dicky est comme leur petit enfant. Et quand il rentre de son travail le soir, la boîte de cirage attachée à son cou avec le pigeon sur son épaule et suivi du chien jaune, il crie gaiement «

0: quand la fête d'un anniversaire approche, on envoie des invitations à tous les gens qu'on aime, on prépare des gâteaux, on décore un peu la maison.
1: On achète des bougies pour les poser sur le gâteau.
0: Souvent, on fête l'anniversaire deux fois.
1: Une première fois avec les copines et les copains de l'école ou du quartier. Avec eux, on fait des jeux, on court autour de la table, on se déguise.
0: Chapeau pointu, serpentin, confetti, maquillage, il y a tout pour la fête.
1: Et on mange ?
0: Eh oui, on mange plein de gâteaux, de bonbons, des chamallows qui collent aux doigts et aux chaises. On boit des sodas et quelquefois, après, on a une belle crise de foie à force de manger trop de choses sucrées.
1: Quand on fête l'anniversaire en famille, on fait chaque année les mêmes gestes et on chante la même chanson, seulement à cette occasion.
0: Tous ces gestes veulent dire quelque chose. Même s'il n'y a pas de parole. Je t'explique. À un moment de la soirée, quelqu'un va à la cuisine pour préparer en cachette le gâteau avec les bougies. Pendant ce temps-là, un autre se prépare à éteindre toutes les lumières. Celui qui porte le gâteau illuminé entre alors dans la pièce. Il avance lentement pendant que les invités chantent « Joyeux anniversaire » ou bien la chanson que tu vas bientôt écouter.
1: « C'est mon anniversaire,
0: le jour que je préfère. »
1: Mais tous ces gestes veulent bien dire quelque chose ? Pourquoi on éteint les lumières de la pièce ?
0: L'obscurité de la pièce rappelle un peu le noir dans lequel nous étions tous plongés quand nous étions encore dans le ventre de notre maman.
1: Et pourquoi on met des bougies sur le gâteau ?
0: Pour montrer l'âge qu'on a maintenant. Mais surtout, le gâteau illuminé qui avance, c'est un peu chacun de nous au moment où il arrive au monde.
1: Pourquoi les gens chantent-ils alors ?
0: Les gens chantent, ils sont contents d'être avec nous. Ils sont contents que nous soyons venus au monde. Et quand le gâteau arrive sur la table, celui ou celle qui fête son anniversaire souffle d'un coup toutes les bougies.
1: Pourquoi ?
0: Ben, pour montrer qu'une page est tournée dans sa vie et qu'il va commencer une nouvelle année avec plein de nouvelles expériences. Pour montrer aussi qu'il a du souffle, qu'il a de la force, qu'il a envie de continuer à vivre encore et encore. C'est pour ça qu'à ce moment, on rallume toutes les lumières. Tous les gens applaudissent comme si c'était pour une nouvelle naissance.
1: Et alors on coupe le gâteau, on le partage ? Et on le mange ?
0: Ben oui, nous mangeons tous une part du même gâteau pour montrer qu'on forme une grande famille et qu'on va prendre des forces pour vivre encore une belle année ensemble jusqu'au prochain anniversaire.
1: Ben, tu as oublié de dire qu'à ce moment, on offre les cadeaux.
0: Ben oui qu'on offre des cadeaux.
2: Qu'est-ce qui revient chaque année ? Qu'est-ce qui ne fait que passer, habillé d'un beau sourire, sur la tête un grand chapeau, plein

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